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1: Il est 6h.
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0: Belle ambiance en ce début de semaine sur la caravane du matin. Guimelana Vitor, c'est lui qui cuisine tout du côté de la régie d'antenne. Messieurs, dames, merci d'être avec nous. Merci d'être dans la caravane du matin. Merci de nous suivre. Et puis, le chemin se parcourt tout doucement. Et tout de suite et maintenant, c'est Patrice Zivoido que nous recevons pour nous parler gastronomie, pour nous donner des conseils, pour nous dire comment se comporter face au mets pour pas qu'on soit victime des ennuis. C'est Patrice Zivoido, bienvenue, bonjour.
1: Bonjour Romain Choki, Guy Médard et Guy Papo, Guy Ocaré, exceptionnellement le chef et le Guy Médard même, avec son bomba certifié qui détermine qu'il a bien géré le dimanche. Oui, oui. Ah ouais, donc voilà. Et nos candidats aujourd'hui, je pense que c'est un examen national et départemental. Et c'est pas encore l'examen blanc, c'est l'examen blanc départemental et national. Donc nous souhaitons bonne chance à nos candidats et qui se préparent à démarrer la première épreuve. Et j'informe les parents que s'ils sont encore sur la cour ou bien à la maison, il faut leur donner un fruit très important, un fruit d'inspiration, un fruit de concentration. C'est la banane. C'est la banane sotomo. C'est une bonne banane. Ou bien bamekukui, banane de bas-fond. Ou bien vous leur donnez au moins deux. Et avec un bon thé de laurier. Faites un bon thé de laurier. Ou bien tapioca avec laurier. Et je sais que ça va prendre du temps. Mais en attendant, il faut leur donner les bananes qui n'ont qu'à prendre. Et à midi maintenant, à midi, je pense qu'on aura le temps de bien préparer pour les servir. Alors, à midi, je vous propose des pommes de terre sautées avec sauce légumes, jus de légumes. Et quand on dit jus de légumes ici, mes chers amis, c'est pas compliqué. Il y a l'oignon, il y a carottes, un peu de haricots verts, un peu d'ail et du poisson. Voilà, s'il vous plaît, n'allez pas acheter des choses en ville pour les enfants. En ces temps-ci, il faut faire beaucoup attention. Il y a d'autres qui disent que bon, il y a un roi. Et nos mères se paraissent. Non. Hier, bon, en tant que président de parents d'élèves d'une école, on faisait des tours pour voir comment les enfants se préparaient. Et il y a un père qui préparait à ses enfants, malgré que la mère était là. C'est le père qui préparait, coupait l'oignon, tomate, tout. Et on l'a demandé, mais pourquoi faites-vous tout cela? Il dit, ah, je ne veux pas que pendant ces 3 jours, comme c'est l'examen blanc, pendant ces 3 jours, mes enfants marchent au dehors. Je les ai déjà déparasités, traiter le paludisme, on a tout fait, mais il faut qu'ils mangent propre dans nos mains afin que nous soyons plus sûrs de ce qu'ils mangent. Alors ça m'a tellement intéressé. Il a dit, il faut que je partage ce matin, attirer votre attention sur ce fait que vous devez préparer au moins pendant ces 3 jours, pas seulement pendant l'examen blanc, l'examen national aussi pour la semaine et prochaine, sur prochaine plutôt. Donc, je vous en prie, et à midi, comme je le dis, pommes sautées, un peu de pommes sautées et beaucoup de légumes à côté. Ça vous aidera à bien faire. Et quand on dit pommes sautées ici, c'est des particularités. Il suffit simplement de préparer la pomme à vapeur. Quand tu prépares la pomme à vapeur, tu sautes ça dans une poêle avec de l'huile d'arachide. Je dis bien l'huile d'arachide pure. N'allez pas acheter les autres huiles. Les gens achètent les autres huiles croyant que c'est l'huile d'arachide. Non, n'allez pas acheter ça. Achetez une bonne huile d'arachide, même si c'est 2500, 3000, 1 litre acheté pour la santé de nos enfants. Donc, vous passez à poêler, vous poêlez et la pomme de terre déjà coupée en petits dés. Et maintenant, pour sauter, pour faire le jus plutôt, il faut l'oignon, carottes, haricots verts. Et comme c'est des enfants, du CEP au BPC, comme c'est des enfants, il faut leur donner des viandes, des protéines. Et donc aujourd'hui, maintenant, je propose, dans le jus que vous allez faire, je propose le poulet bicyclette. Vous achetez notre simple poulet bicyclette que vous préparez, vous grillez, et vous sautez cela et vous donnez à l'enfant à midi. Il faut qu'il trouve de différents repas pour le motiver à travailler. Il faut qu'il se retrouve dans cela et travailler bien. Et voilà. Si c'est du riz au gras, par exemple, faites autrement le riz au gras. Il y a des gens qui mettent encore petit pois. On achète petit pois en conserve dans le riz au gras. Non, mes chers amis, il faut qu'on évite ce type de combinaison que nous faisons. Faisons du bon riz au gras. Quand je prends, par exemple, le haricot rouge, je vais préparer ça bien et sauter ça avec l'oignon, un peu d'ail, tomates, de poivron rouge, et faire du riz au gras et manger avec, et mettre un peu là-dessus et manger avec si je veux mettre du petit pois. Et voilà, donc comme c'est des enfants, ils ont besoin des protéines végétales animales et il faut leur donner ça. Et vous savez que à certaines heures, surtout l'eau de le jus de fruits, il faut leur donner aussi. Il faut leur donner le jus de fruits frais, surtout bien pressé. Il faut presser cela et leur donner pour qu'ils consomment simplement le jus de fruits. N'allez pas acheter des jus de fruits en carton, je vous en prie. Les jus de fruits en carton, il y a le principe de fermentation. Donc il faut leur donner cela afin qu'ils consomment bien et retrouvent leur santé digestive. En ce temps-ci, il faut penser à la santé digestive en mettant surtout les types d'aliments qu'il faut pour que l'enfant retrouve sa santé. Romain Chokis, Guy Médard, Guy Médard, Guy Gbagbo, sans oublier le directeur de l'échiquier, voilà, il est là, il est en train de revoir le type de particularité de phrase qu'il faut pour mettre dans le débat.
0: C'est le directeur de publication du journal L'Échiquier.
1: Directeur de publication du journal L'Échiquier.
0: Voilà.
1: Aujourd'hui, maintenant, il a mis la cravate pour pouvoir bien orienter les amis blancs.
0: Très bonne journée à vous. À demain.
1: À demain.

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4: Bon début de semaine de travail à toutes et à tous. Pour animer le débat, monsieur Adrien Moussou en live et en direct. Et à mes côtés en studio est monsieur Ernest Baguidi au téléphone ce matin. Écrivez-nous par WhatsApp au 01 97 17 76 20 sur notre page Facebook Expression Libre pour interagir. Appartenance de cadre des partis BR et UPR au premier gouvernement de Romuald Ouadahi. Obligation pour le nouveau président élu ou liberté de choix. Pour lui, c'est notre préoccupation dans Expression Libre de ce jour. Alors, mesdames et messieurs, bienvenue. Merci de vous installer. Monsieur Nesbaguidi, bonjour.
5: Bonjour Romain, bonjour à tous.
4: À quelques jours de l'investiture du nouveau président de la République, les commentaires vont bon train. Quant à la formation de son premier gouvernement, devra-t-il composer avec des cadres des partis BR et UPR à l'occasion de la nomination des ministres?
5: Oui, je crois que si on veut être objectif, le premier gouvernement du président Ouadahi devrait comporter des cadres des blocs, des partis qui lui ont accordé effectivement leur parrainage pour qu'il se présente et qu'il soit élu. Ça, c'est des questions de principe à ne pas comparer avec le président Patrice Talon qui n'avait pas été porté par des partis lorsque lui arrivait. Parce que dans les commentaires, on a tendance à comparer les deux gouvernances et en disant non, on a vu le président Patrice Talon qui n'a pas tenu compte de cette réalité politique durant tout son mandat et le président Robert Wallet pourrait en faire autant. Ne sont pas dans le même cas de figure. Cela ne voudrait pas dire que le président Ouadahi n'est pas libre de ses choix, non. Il peut choisir ne pas identifier des compétences au sein des partis avec toutes les conséquences que cela pourrait engendrer au plan politique, bien entendu. Puisque s'il est là, c'est du fait des partis politiques, en tout cas, pour ce que nous avons suivi jusque-là, il a été désigné, il a été identifié par ces deux blocs, deux partis politiques, et qui ont battu campagne à ses côtés pour qu'il soit élu. À partir de ce moment, les cadres de ces partis-là auraient bien voulu l'accompagner dans la gestion de la cité. Et les partis ne sont pas les acteurs des partis politiques ne sont pas des philanthropes. Ils sont rentrés en politique pour des objectifs bien précis. C'est pour donner aussi leurs preuves. C'est pour mettre leurs compétences à la disposition de la République. C'est aussi ça. Les partis politiques vont proposer des cadres, ne veut pas dire qu'on va proposer des militants chevronnés ou bien déjà influents. Non, ce n'est pas de cela qu'il est question. Mais que ce soit dans la société civile ou dans le monde pur des technocrates ou dans les partis politiques, il y a quand même des compétences. Ou au niveau de la diaspora aussi. Donc c'est à lui de savoir faire un bon dosage pour que ces partis-là ne se sentent pas écartés de la gestion de la cité. Parce que en réalité, les partis doivent répondre aussi de la gestion, de la gouvernance du président Ouadahi, parce que c'est eux qui l'ont identifié comme candidat, c'est eux qui ont aidé à battre campagne pour qu'il soit élu. Donc ils doivent répondre aussi de leur de ses résultats du moins. Donc, à partir de ce moment, il n'y aura pas de raison que le président Ouadahi n'identifie pas des cadres, des compétences au sein de ses partis. Cela me semble quand même légitime. Maintenant, il est libre, selon des considérations qu'il porte ou bien qu'il développe, ou bien selon des objectifs qu'il vise, il aura probablement à s'en écarter ou à en intégrer. On attendra simplement, après le 24, la décision qui serait prise. Mais je dis, en toute objectivité, on devrait quand même s'attendre à voir des cadres venant de ces partis ou proposés par ces partis. Ils peuvent ne pas être des militants de première heure, mais ils peuvent être des cadres, peut-être de la diaspora, qui auraient été identifiés aussi par ces formations politiques. Et là, nous, de notre position, nous allons penser que les partis n'avaient pas leur mot à dire, mais peut-être que dans la réalité, ils ont été consultés.
4: Monsieur Adiamoussou, bonjour.
1: Bonjour Romain, bonjour les amis auditeurs et auditrices.
4: Le président Ouadaï ne peut-il pas se passer des hommes politiques lors de la formation de son premier gouvernement?
1: Voilà, c'est une question, celle-là que vous me posez ce matin. Il est libre de se passer des cadres des partis BR et UPR à l'occasion de la formation de son premier gouvernement. À moins que, avant le démarrage de la campagne électorale, l'une des clauses est que nous vous soutenons, monsieur le candidat, et vous devez avoir à l'esprit que, à l'occasion de la formation de votre premier gouvernement, nous devons avoir forcément des postes ministériels, monsieur Choky. Cela dépend des accords tacites ou non signés, ou des clauses de le contrat du soutien, M. Choky, parce que, comme le disait tantôt M. Ernest Bagdi, à la bonne franquette de dire que ces partis-là n'ont pas soutenu le président, le candidat, qui a fini par être élu, pour ses beaux yeux, tout simplement, M. Choky, il y a forcément quelque intérêt à prendre. Et en fait, d'intérêt, vous convenez avec moi que c'est avoir des ministres dans son gouvernement. Ça veut dire qu'il ne saurait stricto sensu se passer de ces parties-là. Bon, à défaut de coopter directement des membres de ces parties, il peut faire nommer ou il peut nommer certains cadres ou certaines personnalités qui n'en soient pas trop loin. On vous dira que tel ministre est un sympathisant du BR, tel autre est proche de l'UPR, ou serait un pion du président de l'UPR, un pion du président du BR, ou ces ministres sont des éléments sûrs de tel ou tel autre, quand même, battant pavillon, UPR ou BR, M. Choky, l'un dans l'autre. Donc, de mon observatoire, il serait un peu compliqué pour le tout nouveau président de se passer de ces cadres-là à l'occasion de la formation de son premier gouvernement. Et M. Bagdi fait bien de préciser que le style Ouadaï ne sera pas forcément le style Patrice Talon, M. Choky. Donc, voilà pourquoi je vous disais tantôt que votre question est un peu embarrassante, mais ce serait un peu trop posé, je dirais difficile. De se passer de ces cas de personnalité. On peut ne pas en avoir comme on l'aurait souhaité. Bon, on forme un gouvernement d'une vingtaine de membres, sait-on jamais. Hein. Je dis à peine un certain nombre de choses comme ça, parce que j'ai une idée exacte des membres du nombre des ministres à nommer très prochainement, ou dans quelques jours. Bon, mettons qu'on dise que pour ce premier gouvernement-là, nous avons 5 du BR et puis 7 ou 8 de l'UPR. Mais je vois que ça fait déjà 8 plus 5, c'est 13, non? Si c'était une vingtaine, il y a 7 autres qui relèvent de l'escarcelle personnelle du président de la République. Bon, tout ça, ce sont des caricatures, ce sont des schémas, des esquisses, des ébauches du gouvernement, en ce qui concerne le nombre. Mais le reste, nous en saurons davantage lorsque le gouvernement sera vraiment formé, mais à cette étape des choses, avant l'évolution également, avant le contexte dans lequel il a été promu, accepté candidat, et dans lequel également la campagne électorale s'est déroulée, il serait un peu difficile pour le nouveau président élu de se passer des cadres du BR et de l'UPR.
4: Monsieur Guagidi, il se dit pour former, il se dit justement que pour former ce gouvernement, il serait forcément influencé. Le pensez-vous aussi?
5: Oui, mais l'influence, ce n'est pas influencé par quelqu'un, nécessairement influencé par le contexte. Parce que nous avions dit tantôt qu'il y a quelqu'un qui est en train de finir ses 10 ans et qui avait quand même sa méthode, ce que nous avons observé. Selon les observations de chacun, on a apprécié comme on n'a pas apprécié. Mais lui, il est arrivé carrément dans un autre contexte qui n'est pas exactement celui-ci. Et il était libre. Lui, il avait plus cette liberté-là d'en choisir où il veut, comme bon lui semblait. Mais ici, il a été établi d'abord parce que avant d'être candidat, il faut être porté par les partis politiques à travers le principe du parrainage. Voilà un niveau déjà d'influence. Deuxième chose, il est soutenu par ses partis politiques. Deuxième niveau d'influence. Mais la troisième niveau d'influence, et ça c'est que beaucoup n'ont pas apprécié le fait qu'on ait maintenu les mêmes ministres pendant des années, et on aurait bien voulu voir d'autres figures. C'est encore aussi un autre niveau d'influence. Maintenant, il a été porté quand même par quelqu'un qui est en train de finir, qui a estimé que voilà, celui qui pourrait quand même assurer la continuité des œuvres qu'il a entamées. Même si ce dernier n'a dit rien, c'est quand même aussi un autre niveau d'influence. Donc je suis d'accord qu'il doit être influencé. Mais de par ce qu'il incarne aujourd'hui, il doit développer très rapidement cette faculté-là qui lui permettra de maîtriser la situation et d'opérer un choix judicieux, un choix convenable. Un choix qui lui permettra effectivement de ne pas créer une rupture. Parce que nous avons parlé de la continuité. On ne devrait pas noter une grande période d'incubation dans sa gouvernance. Et c'est là où il doit faire beaucoup attention dans ses choix. Il ne faut pas que ce soit des gens qu'on aurait identifiés qui vont mettre du temps à retrouver leur marque. Non. Il doit avoir des gens identifiés qui connaissent déjà le mode de fonctionnement de ce système-là. Puisque c'est le même système qui continue, d'ailleurs. Donc, quand on va choisir un néophyte, il va se perdre un peu d'abord avant de se retrouver. Donc c'est en cela que je dis qu'il y a beaucoup de niveaux d'influence, mais pas d'influence au point de ne pas lui permettre de former aisément son gouvernement, non. C'est qu'il aura une difficulté de choix. En réalité, c'est ça. Quand vous avez trop de compétences aussi autour de vous, c'est difficile, c'est un peu comme dans un match de football. Quand vous avez assez de talent pour composer l'équipe, qui doit être allié, c'est quand même aussi difficile. Donc c'est la même chose, je crois quand même qu'il saura faire le jeu nécessaire pour quand même essayer de nous présenter un très bon gouvernement au démarrage.
4: Monsieur Riamoussou, partagez-vous le point de vue de ceux qui pensent qu'il ne serait pas si libre que ça et que quelqu'un d'autre lui aurait déjà forcé la main en lui imposant un premier gouvernement?
1: Bon, si libre que ça, M. Choky, après avoir prêté serment, c'est lui, Romain Dwadayin, qui devient président de la République, lui du Bénin, non? Qui d'autre pourrait lui forcer la main, ou qui est celui-là qui serait caché derrière les rideaux, tirant les ficelles, et qui chercherait à lui en imposer? Je ne sais pas, il faut être devin pour connaître celui-là, pour voir qui pourrait l'influencer. Parce que désormais, ce sera à lui la ceinture, hein, Monsieur Choky. La ceinture républicaine lui appartiendra avec des sceaux républicains. Donc, quelqu'un d'autre lui forcera la main. Bon, si on lui force.

0: de la main, car on lui forcerait la main à lui de savoir user du discernement possible, monsieur Choki. Bon, on ne dit pas. Des personnes bien avisées peuvent lui prodiguer des conseils, non? On ne cesse pas d'apprendre, peut lui prodiguer des conseils, mais conclure que déjà on lui force la main, on lui impose un gouvernement, je crois savoir que c'est aller trop vite en besogne, M. Choki, parce qu'il faut bien que ceux-là qui déjà lui forcent la main patientent, qu'ils quand même prêtent serment. Non, pour le moment, je n'en ai nullement les preuves, hein? C'est vrai que ça spécule, ça va dans tous les sens, ça commente, ça analyse. On dit une chose ou des choses et le contraire, monsieur Choki. Et nous autres voulons apprécier en tenant compte du concret et sur fond d'objectivité. Patientons tout simplement, monsieur Choki, que M. Romuald Ouadani prête serment le 24 prochain, et juste après, avec la formation du gouvernement, lorsque nous aurons pris connaissance des membres du gouvernement, nous serons, si oui ou non, on lui a forcé la main aussi, on lui a imposé un gouvernement.
1: Monsieur Paradis, selon vous, est-ce possible qu'un gouvernement se forme avant même que le président élu ne porte serment?
2: Ah ben, ça dépend, puisqu'il a eu suffisamment de temps hein, pour se préparer. Peut-être que son gouvernement est déjà mis en boîte. Hein. C'est bien possible. Maintenant, il y a quand même, quand c'est fait comme ça, il y a toujours aussi un risque. C'est que chaque jour qui passe, vous avez de nouvelles informations qui pourraient vous amener à retoucher à ce que vous aviez fait. À moins que ce soit totalement verrouillé. Mais il faut quand même reconnaître qu'il a eu, il a eu cette chance de disposer d'assez de temps pour chercher les compétences nécessaires à sa première mandature, en tout cas par rapport à son premier gouvernement qu'il aura formé. Il se doit quand même d'utiliser ce temps-là pour ne pas être surpris, et il ne sera pas surpris. Donc, nous devrions avoir très rapidement le premier gouvernement, peut-être dans la soirée, lorsqu'il aurait pris fonction. Donc, lui, il a le temps de planifier, effectivement, comme ils savent le faire désormais. Il a le temps d'échanger avec beaucoup de personnes et pour faire la synthèse et nous sortir un très bon gouvernement. Donc, moi, je crois que c'est bien possible qu'on ait déjà le gouvernement à côté, quelque part là, et la liste sera présentée, envoyée simplement au moment venu. Et puis, bon, nous, on nous donnera l'information et ça va continuer. Non, ce n'est pas interdit. Et c'est d'ailleurs ce qui est souhaitable, c'est qu'on ne précipite, qu'on n'attende pas les derniers moments, puisque les derniers moments aussi ne permettent pas de cerner tous les contours de choix qu'on veut opérer non plus. Donc, moi, je pense que il a eu tout le temps nécessaire pour faire les choses comme il se doit. Et moi, j'espère bien, j'espère et je suis convaincu qu'il ne va pas se tromper de choix et pourra disposer d'une très bonne équipe et qui pourrait l'aider à assurer cette continuité-là et à améliorer, comme il a prévu, ce qui a lieu d'améliorer, afin que les populations, les Béninois, vraiment, soient convaincus, effectivement, qu'ils sont sur la bonne voie et qu'ils ont fait un choix utile pour amorcer le développement et renforcer les acquis et tous les atouts que nous avons pu développer jusque-là.
1: Monsieur Sébastien Nyoroso dit qu'aucune loi ne lui fait obligation, mais la logique est qu'il doit nécessairement prendre certaines personnes dans ses partis qu'il avait soutenus. C'est la suite logique des choses. Monsieur Adrien Moussou, devra-t-il faire un savant dosage ou accorder plus de place aux politiques, aux technocrates?
0: Ok, ça dépend de l'option qu'il se donne ou qu'il prend. Accorder plus de place aux politiques qu'aux technocrates, pour moi, ce serait un risque, M. Choky. Il n'est pas exclu que parmi les cadres ou personnalités qui lui seront proposées par les partis BR et UPR, pourquoi pas les autres partis également qui sont de la majorité présidentielle, mais il y en a qui, la plupart, ne sont pas moins des technocrates, M. Tshoki. Et si j'avais une option ou un choix, c'est d'éviter que le gouvernement soit le gouvernement des hommes et femmes politiques, tout simplement. Ah oui, bon, c'est vrai, on me dira qu'il faut faire la part des choses, hein. Il y a technocrates et technocrates, M. Tshoki. Parce qu'il y a certains, ils ne voient qu'avec la loupe politique. Alors que lorsqu'on est technocrate, au vrai sens du mot, et que la politique n'a pas tout absorbé, on voit mieux, M. Tshoki. Donc, à lui de savoir faire le dosage à bon escient pour qu'il ne soit pas pris dans l'étau de ces hommes politiques, parce que quand le gouvernement est formé avec la plupart de ses membres des hommes et femmes politiques, ah, ça pourrait devenir dangereux pour le président de la République ou le chef du gouvernement, M. Tshoki. Donc, à lui de savoir à quoi s'en tenir, mais j'ai dit, c'est une affaire d'option. Est-ce que, en nommant plus de politiques à des postes de ministres, il aura les résultats escomptés? Parce qu'en fait, c'est des résultats concrets qu'il s'agit. Des résultats concrets qui satisfassent véritablement le peuple, les populations. Donc, c'est de ça qu'il est question. Et c'est un critère dont il faut tenir compte. Il n'est pas moins déterminant, M. Choguet.
1: Monsieur Bagidi, il se dit aussi qu'il pourrait garder quelques-uns des ministres du gouvernement sortant. Un atout ou un risque?
2: Bon, moi, je pense que rien ne lui interdit, hein, parce que il a des collègues, des ministres, peut-être qu'il a côtoyé, et il estime que ils seront de grande utilité pour lui. Ça pourrait arriver, tant que cela ne soit une exigence. Donc, on ne peut pas le lui reprocher, puisqu'il recherche des compétences. Il recherche des garanties. Il veut des gens quand même loyaux, qui pourraient effectivement lui donner les résultats. À partir de ce moment, il peut arriver qu'on retrouve des ministres sortants dans son gouvernement. Mais je voudrais quand même dire quelque chose. Monsieur l'auditeur a semblé dire qu'aucune loi ne lui impose. Non, mais la loi ne lui impose pas de manière peut-être très factuelle, mais implicitement, la loi lui exige, hein, qu'il identifie des collaborateurs au niveau des partis. Puisque je disais tantôt qu'il n'y a plus de candidature libre au Bénin. Vous devez sortir des partis politiques, et c'est ça le cas du parrainage. Ça voudra dire qu'il appartient, tout candidat élu désormais doit appartenir à une famille politique. Mais quand nous parlons des acteurs politiques, mais quand on prend un professeur d'université, il peut appartenir à la politique, bien qu'il soit technocrate. En fait, c'est cela qui est la question. On ne va pas. Il faut identifier des technocrates qui viennent de groupes politiques. Et le cas d'espèce, c'est ces groupes politiques qui l'ont choisi, identifié en tant que candidat et qui l'ont accompagné. Donc, il ne devrait pas s'en écarter. Moi, je ne lui conseillerais pas ça. Toute honnêteté. Il doit faire un mélange. Il ne dit pas qu'il accorde la bonne part à sa famille politique. Ce n'est pas de cela qu'il est question. Mais ils sont aussi là parce qu'ils doivent répondre, je disais tantôt, qu'ils doivent répondre aussi de ces résultats. Si après les 7 ans, quand on va vouloir remettre, on va aller aux élections, quel argument ces partis-là vont utiliser pour demander à nouveau au peuple de leur accorder leur confiance pour qu'ils continuent, par exemple? Donc moi, je pense que implicitement, il se doit quand même d'identifier quelques compétences.

0: mélange pour que le qu'on ait quand même dans, un peu d'homogénéité autour de lui, mais dans le même temps que qu'il ne s'écarte pas des compétences. Et je crois qu'aujourd'hui, quand vous voyez comment ça fonctionne dans la République, ce n'est plus auparavant où n'importe qui peut être ministre. Non, je crois qu'il faut avoir un minimum hein, de compétences avant d'appartenir à cette équipe gouvernementale. Donc moi, j'estime qu'il saura faire le jeu. Moi, je compte vraiment sur lui puisque c'est quelqu'un qui a pu faire et qui a aussi fait un peu et qui serait aujourd'hui au premier rang. Donc, il a tous les outils nécessaires pour effectivement bien démarrer.
1: Monsieur Adrien Moussou, formation de son premier gouvernement, déjà un casse-tête pour Oumia Douadaï.
2: Oh, oui et non. Il faut prendre la chose sur un angle simplet, monsieur Chouki. Bon, se débarrasser de certaines contraintes, en faire abstraction, pour dire, mais quand même, il faut un gouvernement tout de même, non? Il faut un gouvernement tout de même. Et puis, une fois que les critères ont été établis, on forme le gouvernement tout simplement, que d'en faire. Que de faire face à un casse-tête ou d'en faire un puzzle, monsieur Chouki. Non, ce devrait être une facilité pour lui, en ce sens que ayant appartenu à un gouvernement, il a appris certainement de certaines erreurs, de certaines initiatives qui n'auraient pas prospéré. Donc, à lui de savoir à quoi s'en tenir, ils ont du discernement, nous le disions tantôt, pour ne pas tomber dans le même piège, pour ne pas commettre les mêmes erreurs, si erreurs il y avait, en ce qui concerne la formation des gouvernements, pas le passé, M. Choguet. Donc, à lui de savoir à quoi s'en tenir, pour qu'in fine, on ne se dise pas que la formation du gouvernement a constitué pour lui un casse-tête ou un puzzle, M. Choguet.
1: Monsieur Lazouaghi, conclusion.
0: Non, non, non, je crois que je voudrais souhaiter une très bonne inspiration au président de la République élu pour la formation de son gouvernement, si ce n'est pas encore formé, bien entendu. Mais si c'était déjà formé, on aurait quand même souhaité que ce gouvernement-là soit un gouvernement qui pourrait répondre aux aspirations, aux attentes des citoyens, qui serait un petit renouvellement quand même, ça, il faut l'avouer, mais en identifiant des gens capables, compétents, sans vouloir écarter totalement les partis politiques qui ont quand même joué des rôles pas des moindres pendant les 10 ans du président Talon, d'ailleurs, d'abord. Et si nous sommes dans une continuité, et comme nous ne sommes pas dans les mêmes contextes que le président Patrice Talon à son entrée, et je crois que lui, il se doit quand même d'intégrer, d'impliquer davantage hein, les partis politiques, pas qu'il doit être pris en otage par ces partis politiques, non, pas du tout. Puisque après tout, c'est lui seul qui est élu. Mais pour une bonne cohésion au sein de la majorité présidentielle, il saura quand même doser afin que l'équipe soit très, très, en tout cas dans une large mesure, homogène pour que les populations puissent aussi retrouver à travers les résultats produits.
2: Monsieur Gbagidi, mais j'ai vraiment attendu votre CV, mais pas parvenu, monsieur Gbagidi.
0: Vous ne m'aviez pas dit que c'est vous qui êtes à la collection des CV, monsieur
2: Est-ce que
0: Amoussou.
2: j'ai besoin,
0: Peut-être
2: est-ce que
0: que je
2: j'avais
0: l'ai.
2: besoin, monsieur Gbagidi, est-ce que j'avais vu mon insistance, est-ce que j'avais besoin de vous préciser cela, monsieur Gbagidi?
0: Mais est-ce que j'ai été peut-être imprudent si des gens, entre-temps, m'avaient approché? Je croyais que vous étiez en train de blaguer. J'ai dû
2: Bon.
0: remettre par endroit.
2: Bon, ce n'est que partie remise, hein, même si au premier gouvernement, votre nom ne sortait pas, ce n'est que partie remise, vous devez vous dire, monsieur Gbagidi. Bonne journée.
1: Monsieur Adrien Moussou,
0: Merci bien.
1: conclusion.
2: Non, non, dis tout simplement que la ville a fait d'impatience, certainement, d'en savoir davantage par rapport au premier gouvernement du président élu, Romi Adwalani. Vivement qu'on soit du 24 ou juste au lendemain, nous avons fixé, monsieur Choki.
1: Très bonne semaine à toutes et à tous.

0: de mai.
1: Caravane du matin, c'est fini pour le compte de ce jour. La caravane du matin, la légende a suivi son cours.
2: Wada est un homme de vision, de méthode et de résultats.
3: Et voilà.

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0: ensemble.
1: Ouais, c'est complet.
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2: Bonjour, bonsoir à tous. À chaque jour,
3: suffise
2: sa peine. Matthieu 6, verset 34. Papa bien-aimé, oh, merci pour ce 12e mois déjà. C'est une grâce et c'est un privilège. Merci de nous accompagner dans la nouvelle année. Et renouvelle l'esprit de notre intelligence à travers cet enseignement. Merci parce que tu l'as déjà fait. Au nom de Jésus. Amen.
3: Amen.
2: Je voudrais rappeler l'avis de recrutement que nous avions fait lundi passé. Donc, il y a une organisation chrétienne qui veut recruter un technicien ou bien une technicienne. Voilà le profil. Être chrétien né de nouveau. Être âgé de 20 à 35 ans. Être bilingue.
3: Et là, c'est beau, oui.
2: Anglais-français.
3: Et là, c'est anglais pour français.
2: Être humble et avoir un esprit de collaboration et de travail en équipe.
3: Et là, nous sommes
2: maintenant, il faut avoir un BTS ou bien une licence en statistique.
3: Et là, nous BTS qui a une licence en statistique, maman.
2: Ou dans tout autre domaine de collecte et d'analyse des données.
3: Cinquièmement,
2: il faut être passionné de la technologie et désirer d'apprendre. Être passionné du travail du terrain et surtout dans les milieux reculés, les milieux ruraux. Avoir une expérience de 1 à 2 ans et avoir le désir de servir le Seigneur. Ce désir ardent de servir le Seigneur doit avoir une grande place dans votre cœur. Maintenant, ce que vous allez faire, je
3: ne
2: vais pas parler du salaire, c'est un bon salaire. Alors, vous envoyez votre CV traduit en anglais. Le CV doit être en anglais. Vous écrivez ça en français et vous traduisez en anglais. Et vous allez envoyer ça à cet email.
3: Bon, maintenant, vous savez, email est là.
2: westafrica@ttionline.org.
3: westafrica@ttionline.org.
2: Tout en minuscule.
3: Bon, maintenant, vous écoutez pas visé, mon ami.
2: Et vous pouvez contacter ce numéro.
3: T'as vu, maintenant, il est là. Allô, quel est là?
2: 01 01 66 66 61 61 72 72 75 75. Je reprends.
3: N'avez pas?
2: 01
3: 66
2: 61
3: 61
2: 72
3: 72
2: 75
3: 75.
2: Alors, si vous envoyez votre CV,
3: bon, monsieur, oui, ma CV,
2: ils vont vous communiquer le jour de l'interview. Et après l'interview, si vous êtes qualifié, vous serez recruté. Que Dieu vous bénisse. Dans 1 Corinthiens 2:16, ce matin, je voudrais parler de quelque chose d'actualité. 1 Corinthiens 2:16. Il est écrit. Car qui a connu la pensée du Seigneur pour l'instruire? Or, nous avons la pensée de Christ. Je reprends. 1 Corinthiens 2:16 dit ceci. Car qui a connu la pensée du Seigneur pour l'instruire? Or, nous, disciples de Jésus, nous avons la pensée de Christ. Et le Créateur qui a créé toutes choses, nous avons sa pensée. Il a dit,
3: et non,
2: que ma voix n'est pas votre voix.
3: Et
2: ma pensée n'est pas votre pensée. Aussi éloigné du ciel et de la terre, ainsi en est-il de ma pensée.
3: Et
2: la gloire à Dieu que ce Dieu est devenu homme. Il est devenu l'un d'entre nous. Et il a habité parmi nous. Plein de grâce et de vérité. Et qui donc, se répand et l'invite à devenir son Seigneur
3: Sauveur.
2: Cette personne est baptisée par le Saint-Esprit dans le corps de Christ.
3: Et
2: le Saint-Esprit le régénère et l'habite à jamais. Donc, il sera capable d'avoir la pensée de Dieu. Je reprends. Nous tous disciples de Jésus, nous sommes censés avoir les pensées de Christ. Surtout nous pasteurs et prédicateurs de la parole de Dieu. Malheureusement, beaucoup de prédicateurs embrouillent le peuple de Dieu. Quiconque a la pensée de Christ, doit être un éveilleur de conscience pour dissier la pensée éternelle de Dieu. Je dis bien, quiconque a la pensée de Dieu.
3: Et
2: je m'adresse ici aux dirigeants, aux devanciers, aux prédicateurs, aux pasteurs. Quiconque a la pensée de Dieu doit être un éveilleur de conscience pour distiller la pensée de Dieu au peuple de Dieu. Pourquoi? Parce que nous avons été faits sel de la terre et lumière du monde. Pourquoi? Pour amener le goût de vivre et la lumière pour notre pays, là où nous sommes. La multitude des chrétiens vit dans la crainte, dans la confusion, dans l'ignorance. Je parle des chrétiens du monde entier, pas nous les chrétiens africains
3: seulement.
2: Je vais aborder un sujet qui fait couler beaucoup d'encre dans le monde évangélique.
3: Et
2: le sujet d'actualité. Nous tendons vers la fin de l'année, n'est-ce pas? Et nous savons que Noël est déjà passé. Dans 2 jours, nous allons rentrer dans l'année nouvelle. Et nous avons écouté beaucoup de messages qui nous font peur. Alors que dans deux jours, nous allons rentrer dans la nouvelle année. Et en janvier, il y a encore quelque chose que les prédicateurs, les pasteurs vont utiliser pour encore nous gêner. Ils vont nous amener à gêner, à prier, à envoyer le feu. Sur quelque chose, un événement qui va arriver. Vous savez, quand l'église de Jésus a commencé à
3: Jérusalem,
2: à la Pentecôte, l'idolâtrie était partout. Je reprends. Quand le Saint-Esprit est descendu à la Pentecôte et que l'église de Jésus-Christ a commencé, l'idolâtrie était là.
3: Vous écono,
2: en Europe,
3: c'était
2: des idolâtres.
3: Et eh bien, vous
2: en Asie,
3: c'était
2: des idolâtres.
3: Et eh bien, vous
2: en Afrique, c'était des idolâtres.
3: Vous
2: en Australie, et partout.
3: Vous
2: mais ça n'a pas empêché l'évangile d'avancer. Il y avait des temples remplis des idoles dans toutes les grandes villes de l'Empire romain. Cela n'a pas empêché l'évangile de Jésus à avancer et à conquérir les cœurs dans le monde entier, dans le monde connu
3: d'abord.
2: Suivez-moi bien. Ni le Sanhédrin,
3: et
2: le
3: Sanhédrin,
2: qui est l'instance suprême du judaïsme, ni les persécutions, ni la prison, ni les envoûtements, ni les démons, ni les sorciers, ni aucune force n'ont pu arrêter l'évangile d'avancer.
3: Maintenant,
2: pourquoi de nos jours, lorsque le gouvernement prend certains décrets ou certaines décisions, c'est la panique dans le monde évangélique. Dans le rang des chrétiens, c'est le tollé général et un tapage inutile. Je vais vous donner un exemple. Et je ne suis pas en train de parler du Bénin seulement. Je suis en train de parler de quelque chose qui est dans le monde entier. Vous savez, le premier ministre François Legault, c'est le premier ministre du Québec. Le Québec, c'est la partie du Canada qui parle français. Alors, il a dit le 6 décembre passé qu'il allait se battre pour interdire la prière chrétienne dans les espaces publics.
3: Je
2: dis, le 6 décembre passé, là, le premier ministre québécois a dit, je vais me battre pour qu'il y ait une loi interdisant la prière chrétienne dans les espaces publics. C'était le tollé général. Au Canada, là-bas.
3: Au Canada, donc.
2: Ah, pourquoi on va faire ça? Pourquoi on va faire ça? Nous allons nous montrer.
3: Ah,
2: nous allons secouer le Parlement.
3: Ah, mina.
2: Etc, etc. Comme si Jésus n'est plus assis sur son trône. Je viens de vous dire, à la Pentecôte, quand l'église a commencé, le monde entier était en pleine idolâtrie. Il y avait des grands temples rempli d'idoles partout. Mais Jésus était toujours assis sur son trône. Et l'église a avancé. Pourquoi maintenant, dès qu'on signe des décrets, les chrétiens paniquent? Nous sommes bientôt en janvier. Suivez-moi bien. Même si ce décret est voté et signé, croyez-vous que Dieu va être bloqué dans ses actes? Je dis bien.
3: Non.
2: Si les gouvernements signent des décrets.
3: Nous acceptons pas leur exécution de tarifs dans la rue, maman.
2: Vous croyez que ça va bloquer Dieu d'agir?
3: Mais vendo et la gueule nous mawa mawa na gonzoa ici.
2: Suivez-moi bien.
3: Mais notre ami Gandhi.
2: L'adoration du vrai Dieu.
3: Mao perdu aussi c'est.
2: Que Jésus le Fils de Dieu nous a enseigné.
3: De Jésus vit mawa ton premier.
2: Peut se pratiquer en tout temps.
3: Et rien n'ablore binou.
2: En tout lieu.
3: De notre vie.
2: Aucune interdiction
3: debout,
2: ne peut nous empêcher d'adorer notre Dieu et faire avancer le royaume. Je reprends. Je dis, hein, l'adoration du vrai Dieu que Jésus, son fils, nous a amené.
3: De Jésus invitant et rien nous mis.
2: Elle nous a enseigné.
3: Voilà comme
2: peut se pratiquer en tout temps
3: et rien et n'assez ne veut plus nous.
2: En tout lieu.
3: De Fibi
2: et aucune interdiction.
3: Bon, c'est dans nous mettre debout.
2: Ne peut nous empêcher d'adorer notre Dieu.
3: Si grand nous m'amène à gommer, mais comment c'est?
2: Je sais qu'il y a des religions.
3: On tourne à six célèbres.
2: Si nous ne pouvons pas des ablutions, bon, ne pas adorer leur Dieu.
3: Et ma croix, le temps, c'est ma ouéton.
2: Je sais qu'il y a des religions. S'il n'y a pas de bougie, ne peux pas adorer leur Dieu.
3: Et ma vers là, c'est ma ouéton.
2: Mais l'adoration du vrai Dieu.
3: Le ma ou nous bois, si c'est
2: que Jésus nous a enseigné.
3: Que Jésus promis.
2: Peut se pratiquer partout.
3: Si bien rien à ce ma ouéton.
2: En tout lieu.
3: De notre pays.
2: Et en tout temps.
3: De vos binous.
2: Par conséquent.
3: Moi, non, mon.
2: Quand on suit les décrets, ou bien on prend les décisions, nous ne devrons pas nous paniquer. Je reprends encore. Je dis,
3: non.
2: L'adoration du Dieu vivant que le Seigneur Jésus nous a amené. Cette adoration-là peut être pratiquée partout
3: et rien et n'a plus de fibi
2: en tout temps
3: de webinou
2: et en tout lieu.
3: Bon, notre pipo,
2: rien ne peut empêcher
3: nous debout si grand et nous
2: disciples de Jésus.
3: Jésus, c'est un vous
2: d'adorer Dieu.
3: Mais là, comment on m'a enseigné?
2: On peut lui interdire de taper le tam-tam
3: et rien et n'a bien ma roue.
2: Il va adorer son Dieu
3: et là, c'est ma outon.
2: On peut lui interdire de ne pas prier dans les espaces publics
3: et rien n'a bien ni ma roue de le topette.
2: Il va adorer Dieu
3: et là, c'est ma outon.
2: On peut lui être tout interdire.
3: Et rien à bien nous bénir.
2: Il va toujours adorer Dieu.
3: Et n'a pas le mal autant c'est vrai.
2: Par conséquent,
3: vraiment,
2: ce n'est pas un décret.
3: Et ni bétaler les ailes.
2: Ou bien ce n'est pas une décision du gouvernement.
3: Tabi a tiré par un zé bétaler mon Dieu.
2: Qui va faire que les chrétiens seront dans la panique.
3: Et ne le crucifier à nos chrétiens.
2: Parce que nous allons rentrer dans janvier.
3: Donc, il y a bien un soir, mon Dieu.
2: Nous allons entrer dans janvier.
3: Mais n'a bien annoncé janvier, mais dit.
2: Et il y a une date qui vient.
3: Bah, à Zané Djawé.
2: Les chrétiens vont encore être paniqués.
3: Qui vous êtes dans le chassidi?
2: Ah, il faut avoir le feu.
3: Ah,
2: le feu doit être dit. Ça.
3: Ah, c'est bon,
2: attendez. Je vais vous dire encore.
3: N'a pas d'ennemi, non?
2: Que dans Jean chapitre 4.
3: De Jean, si vous m'avez un égo, mais
2: 22 jusqu'à 24.
3: Vous
2: avez le problème, c'est pas les jours qu'on décrète. Le problème, c'est nous ne savons pas que nous pouvons adorer notre Dieu. En tout temps, en tout lieu, parce que notre Dieu est toujours assis sur son trône. Il est le souverain Dieu. Il fait ce qu'il veut.
3: Nous, Dieu est noble.
2: Personne ne peut s'opposer à lui.
3: Mais debout, si grand lien.
2: Des fois, les chrétiens,
3: oui, non, plus,
2: il faut rigoler.
3: Et non, oui.
2: Jean chapitre 4.
3: Jean, je m'attends à Négo.
2: 22 jusqu'à 24.
3: Regarde, mais qu'on nous connaît, qu'on nous
2: Jean chapitre 4.
3: Jean, je m'attends à Négo.
2: 22
3: jusqu'à 24.
2: Je lis.
3: Nara.
2: Vous adorez ce que vous ne connaissez pas. Nous. Nous adorons ce que nous connaissons car le salut vient des Juifs.
3: Mime Samali ou l'air tout, nous essayons de dire à l'eau, mime Dieu foulait tout, nous voulons gagner Dieu foulait gagner aussi.
2: Mais l'heure vient.
3: Voyons-nous dans la souhait.
2: L'heure vient.
3: Voyons-nous dans la souhait.
2: Parce que avant que. Quand Jésus disait ça.
3: Mais Jésus le mandat,
2: il y a les Samaritains.
3: Samali nous l'air.
2: Qui adoraient Dieu sur leur montagne.
3: Et nous, c'est Mawet le souhait à don.
2: Et les Juifs de la Judée,
3: bah, Dieu foulait aussi Judée là.
2: Ils disent que c'est le temple obligatoire.
3: Et bien là, si c'est Romain, t'entends.
2: Et Jésus rencontre une Samaritaine.
3: Bon, Jésus a pris un Samaritain.
2: Et c'est ce qu'il lui dit.
3: Jésus a dit non.
2: Femme.
3: Non, non.
2: Vous, Samaritains.
3: Mais mes Samaritains, nous l'avons.
2: Ce que vous ne connaissez pas.
3: Nous, il m'a tout.
2: C'est que Vous adorez ce que vous ne connaissez pas.
3: Mais
2: nous,
3: les
2: juifs de la Judée, nous adorons ce que nous connaissons. Car le salut vient des juifs. Parce que les Samaritains ne croyaient pas aux prophètes. Ils croyaient seulement aux sept livres de Moïse. Et donc, parce qu'ils sont haïs par les juifs de la Judée, ils ont fait leur lieu d'adoration. Et les juifs de la Judée, ils savent que le Messie va venir de David. Donc, Jésus est en train de dire, mes femmes, vous adorez ce que vous ne connaissez pas. Mais nous, les juifs de la Judée,
3: parce que
2: le Messie va sortir de David, nous connaissons notre Dieu. Et le salut vient des juifs.
3: Verset
2: 23. Mais l'heure vient.
3: Et
2: elle est déjà venue. Où les vrais adorateurs adoreront le Père en esprit en vérité. Jésus n'a pas approuvé la montagne de Garizim. Jésus n'a non plus approuvé le temple de Jérusalem. Cela
3: voulait
2: dire, si il y a temple, il
3: n'y
2: a pas temple, les vrais adorateurs vont adorer. Si il y a montagne, s'il n'y a pas montagne, les vrais adorateurs vont adorer. En esprit, en vérité,
3: il
2: y a décret,
3: il
2: y a un décret, les vrais adorateurs vont adorer Dieu en esprit, en vérité. Adorer Dieu en esprit veut dire quoi? C'est que Dieu est esprit. Dieu est esprit. Et sur la montagne, quand Dieu parlait, les Juifs n'ont vu aucune image.
3: Dieu voulait
2: va représenter Dieu qui est esprit.
3: C'est ce
2: que la parole de Dieu dit. Personne ne peut voir Dieu. Mais aujourd'hui, il y a des illuminés dans certains pays qui disent qu'ils ont vu Dieu. Dieu est venu dans leur salon. Est-ce que vous voyez? Donc, Dieu est esprit. On ne peut pas le représenter.
3: Et si
2: Dieu
3: pas
2: par aucune chose au ciel, sur la terre, sous la terre. On
3: ne
2: peut pas le représenter par les choses qui sont les créatures. Et donc, Jésus est en train de dire à cette femme, attention, vous les Samaritains, vous prenez la montagne comme des idoles. Et les juifs de la Judée aussi,
3: ils
2: prennent le temple comme une idole.
3: Et nous,
2: attention, l'heure vient, elle est déjà venue, où les vrais adorateurs adoreront le Père en esprit en vérité. En vérité, c'est quoi? C'est la personne de Jésus. Jésus a dit dans Jean 14:6,
3: Jésus
2: la vérité. Donc nous allons, nous les vrais adorateurs, parce que Dieu est esprit, nous allons adorer en esprit. Aucune représentation.
3: Nous
2: allons adorer par Jésus qui est la vérité. Alors aucune chose ne peut nous bloquer. Même 10 janvier ne peut pas nous bloquer.
3: Mais
2: regardez la panique que nous avons au Bénin ici. C'est la panique dans le monde chrétien. Il y a même des gens qui montent dans le créneau.
3: Mais là, alors,
2: et dit non. En quoi cette date nous empêche d'adorer le Seigneur? Mais l'heure vient et elle est déjà venue. Parce que Jésus était là.
3: Donc Jésus le finit.
2: C'est déjà venu. Et les vrais adorateurs adoreront le Père en esprit en vérité. Car ce sont là les adorateurs que le Père demande.
3: C'est-à-dire,
2: le Père exige de tels gens d'adorateurs.
3: Mais
2: verset 24 dit ceci. Dieu est esprit. Et il faut que ceux qui l'adorent l'adorent en esprit en vérité.
3: C'est-à-dire,
2: ceux qui le rencontrent. Adorer veut dire rencontrer. Ceux qui le rencontrent le rencontrent en esprit. Sans image, sans
3: représentation.
2: Et en vérité,
3: bon, nous, bon,
2: en Jésus.
3: Bon, Jésus dit
2: ça là.
3: Et néon,
2: Aucun décret ne peut nous empêcher d'adorer notre Dieu.
3: Laissez les gens prendre les décrets. À la Pentecôte,
2: l'église a commencé. Mais les empereurs,
3: les rois,
2: ont pris des centaines de décrets. Mais ça n'a pas empêché l'église d'avancer. C'est très important. Parce que nous, les pasteurs,
3: ce n'est
2: pas seulement Jean, Matthieu, mais
3: les Jean-Mathieu.
2: Du peuple de Dieu.
3: Et nous avons fait un peu de temps.
2: Éphésiens chapitre 1.
3: Verset
2: 13 jusqu'à
3: 23.
2: Éphésiens chapitre 1.
3: Verset 13
2: à 23. En lui, vous aussi, après avoir entendu la parole de la vérité, l'évangile de votre salut, en lui, vous avez cru et vous avez été scellé du Saint-Esprit qui avait été
3: promis.
2: Lequel est un gage de notre héritage pour la rédemption de ce que Dieu s'est acquis à la louange de sa gloire. C'est pourquoi moi aussi, ayant entendu parler de votre foi au Seigneur Jésus et de votre charité pour tous les
3: saints,
2: je ne cesse de rendre grâce pour vous, faisant mention de vous dans mes prières. Pourquoi? Afin que le Dieu de notre Seigneur Jésus-Christ, le Père de gloire, vous donne un esprit de sagesse et de révélation dans sa connaissance. Parce que faute de connaissance, mon peuple périt. Mon peuple est paniqué. Faute de connaissance, le 10 janvier fait paniquer des chrétiens.
3: 10 janvier, nous sommes chrétiens de chrétiens.
2: Et qu'il illumine les yeux de votre cœur pour que vous sachiez quelle est l'espérance qui s'attache à son appel, quelle est la richesse de la gloire de son héritage qu'il réserve aux
3: saints.
2: Et quelle est envers nous qui croyons l'infinie grandeur de sa puissance, se manifestant avec efficacité par la vertu de sa force. Il l'a déployé en Christ en le ressuscitant des morts et en le faisant asseoir à sa droite dans les lieux célestes, au-dessus de toute dénomination, de toute autorité, de toute puissance, de toute dignité et de tout nom qui peut se nommer, non seulement dans le ciel présent, mais encore dans le ciel à venir. Vous écoutez?
3: Donc, finir en Christ, on regarde dans les billes, on regarde en rond les billes, on regarde chez qui parle les billes, on regarde dans où nous tenons les billes. Bon, nous debout et si rouillons, et rougan bi, et nous belles me kèdèrent à l'eau, et voilà nous et

0: et religions traditionnelles.
1: Et Zeda Ibrahim Motemra Zesun Stisen et de Tomitomele.
0: Et à l'approche de cette date,
1: bah, elle n'a rien fait pas.
0: On faisait beaucoup de bruit dans le monde chrétien. Surtout dans le cercle évangélique. Comme si notre Dieu n'est plus assis à la droite du Père. On fait des déclarations intempestives.
1: Oh,
0: Et c'était même. Envoyer le feu
1: et le saison
0: sur ceux qui célébraient cette fête.
1: Donc, maintenant, vous voyez les dix.
0: Mais ça ne doit pas être comme ça,
1: messieurs.
0: Savez-vous qu'il y a un autre décret qui est venu abroger celui du 10 janvier?
1: Mais quand tout le monde est dans le code d'Imbo, et le 10 janvier, c'est sous son moyen.
0: Et c'est ce dernier qui est d'actualité.
1: Et
0: qui fait couler encore beaucoup d'encre.
1: Mais
0: à partir de l'année prochaine,
1: ben, si vous voyez,
0: dans quelques semaines,
1: bon, c'est
0: à partir de 2025,
1: ben, si vous voyez,
0: chaque deuxième vendredi
1: bon,
0: est consacré au Bénin à la fête des religions traditionnelles. La veille qui est jeudi sera chômée, férié et payée. Donc, le mois prochain, les
1: 9
0: et les 10 janvier sont fériés.
1: Et
0: payés dans notre pays, le Bénin.
1: Les
0: chrétiens ne doivent pas paniquer du tout. Pourquoi? Le décret ne dit pas que le Bénin est devenu un pays vaudou. Par conséquent, toutes les autres formes de religion sont interdites. Le décret ne dit pas que le Bénin est devenu un pays islamique. Donc toutes les autres religions sont interdites. Le décret ne dit pas que le Bénin est devenu un pays chrétien. Donc les autres religions sont interdites. Mais pourquoi il y a la panique?
1: Bon,
0: pourquoi ça se coupe partout? Vous savez, dans la constitution du Bénin, dans son article 2, voici ce que ça dit. Excusez-moi, je ne suis pas un constitutionnaliste. Mais je peux faire la lecture de l'article 2 et comprendre. Mon interprète, lui, il est juriste, il est dans la loi. Donc, il va me souffler si je fais des erreurs. L'article 2 de la Constitution du Bénin dit ceci. La République du Bénin est une et indivisible, virgule.
1: Bon, et
0: laïque et démocratique. Son principe est 2 points.
1: Et donc,
0: le gouvernement du peuple, virgule,
1: par
0: le peuple et pour le peuple, point. Je reprends. L'article 2 de la Constitution Benoît dit ceci. Vous savez, nous devons être des éveilleurs de conscience. L'Église, ce n'est pas Matthieu Féfézier seulement. Parce que nous habitons un pays. Et nous sommes censés connaître la loi du pays.
1: Mais
0: quand les choses sortent, on doit savoir bien les interpréter. À part le citoyen du ciel que nous sommes,
1: nous
0: cette terre. La République du Bénin est une et indivisible, virgule.
1: Bénin, ton de quoi il est si mal,
0: laïque.
1: Si c'est la bien
0: laïque,
1: si c'est la bien aimé
0: et démocratique.
1: Bolani, tonton.
0: Alors, est-ce qu'il faut aller à l'école de droit pour comprendre ça?
1: Et n'avoyez, sans avoir attention,
0: je me dis non.
1: Non,
0: son principe est,
1: et donc, si point, dit,
0: le gouvernement du peuple,
1: et donc,
0: par le peuple,
1: et
0: pour le peuple.
1: Mais toi,
0: donc nous sommes dans une république laïque.
1: Mais le
0: et je veux parler de certains principes de la laïcité.
1: Quand
0: on parle de la laïcité, c'est l'égalité de tous les citoyens devant la loi sans distinction de la religion. Deuxième, la garantie du libre exercice des cultes

0: Mais finalement, si c'est ton, nous vivons.
1: Et troisième,
0: Batongo,
1: la neutralité de l'État.
0: C'est-à-dire,
1: si l'État fait quelque chose pour les musulmans, ça doit concerner aussi les chrétiens.
0: Et ça
1: doit concerner aussi la tradition traditionnelle.
0: C'est
1: ce que la Constitution dit. Maintenant, parlons aussi de trois piliers de la laïcité.
0: Premièrement,
1: la liberté de conscience et celle de manifester ses convictions dans les limites du respect de l'ordre public. Deux, la séparation des institutions publiques et des organisations religieuses. Troisième, l'égalité de tous devant la loi, quelle que soit leur croyance ou leur conviction. Cela veut dire que si je suis un musulman et j'ai une association reconnue par l'État béninois, j'ai la liberté d'exercer mon culte musulman sur toute l'étendue du territoire dans le respect de la loi. Ça veut dire aussi, dans l'exercice de mon culte musulman, mes activités musulmanes, je ne dois pas barrer la route aux usagers sous prétexte que je prie le vendredi. Parce que nous sommes dans un pays laïque. Et si je suis une association chrétienne reconnue par l'État béninois, je ne peux pas exercer mes activités ou bien mes cultes. C'est-à-dire, je vais exercer mes activités et les cultes dans toute l'étendue du territoire. Mais je ne dois pas barrer la route aux usagers sous prétexte que je prie le dimanche. Donc, parce que nous sommes dans une république laïque, l'État doit veiller à ce que nous soyons traités à la même enseigne. Mais si je suis une association des religions traditionnelles, reconnu par l'État béninois, j'ai le droit d'exercer mes activités et mes cultes endogènes sans perturber l'ordre public. Je ne peux pas bloquer la voie aux usagers aussi. Pourquoi? Nous sommes dans une république laïque. Et pourquoi quand une partie veut exercer, son culte? Pourquoi l'autre partie doit être gênée? Nous fêtons Noël. Nous fêtons Pâques.
0: Nous
1: fêtons
0: Pâques.
1: Nous
0: fêtons Pâques.
1: C'est un fait même, en fait Pentecôte.
0: Nous fêtons Pentecôte.
1: En fait, c'est un fait Assomption. Et c'est un fait aussi,
0: Ascension.
1: C'est un fait encore, le culte des morts.
0: Les
1: musulmans et la tradition indigène ne doivent pas nous empêcher aussi.
0: Mais
1: je n'ai jamais vu eux envoyer le feu sur nous quand nous fêtons nos fêtes. Donc, si eux aussi le
0: fêtent,
1: on
0: ne
1: doit pas se gêner. Le problème n'est pas là. Le problème n'est pas là,
0: monsieur.
1: Si j'ai une association de religion traditionnelle,
0: reconnue
1: par l'État béninois, c'est une république laïque. Eux aussi, ils ont la liberté. Comme les chrétiens ont la liberté, les musulmans ont la liberté.
0: Nous ne devons
1: pas être tolés parmi nous, les évangélistes. La loi doit s'appliquer d'une manière impartiale.
0: À
1: toutes les obédiences religieuses afin que nous vivions dans la paix sociale. Et la tolérance religieuse. Mes chers frères et sœurs en Christ, toutes dénominations confondues au Bénin. Sachant tous que le Bénin, notre pays, est une république laïque. Chers pasteurs, dévanciers et fondateurs de dénominations, fondateurs de ministères chrétiens, nous sommes dans une république laïque. Ne vous alarmez pas et ne gênez pas les frères et sœurs pour un décret quelconque. Le vrai problème est ailleurs. Nous pouvons remercier Dieu que nous sommes dans une république laïque où nous pouvons exercer librement notre foi. Maintenant,
0: Dieu,
1: à nous d'élever le nom de Jésus, par notre bouche et par nos actions.
0: Bon, nous mettons un point à faire, mais nous ne la promets.
1: Et notre comportement afin que la lumière que nous sommes brille dans les ténèbres. Je reprends. Le problème n'est pas un jour de l'année. Pour nous, les adorateurs du Père, qui adorons le Père en esprit et en vérité, vous comprenez? Nous là, nous devons élever le nom de Jésus par notre bouche. Et notre comportement afin que la lumière que nous sommes brille dans les ténèbres. Un point à
0: l'île de
1: tout. Depuis que vous avez vu la lumière boxer avec les ténèbres, pas du tout. Il suffit de briller et c'est tout. Mes chers amis, qu'un jour ne nous panique pas. Le 9 janvier, le 10 janvier, c'est le décret. C'est voté par l'Assemblée nationale, promulgué par notre président. On
0: n'en
1: revient pas dessus.
0: Maintenant,
1: nous là, qui nous disons que nous sommes dans la vérité, il faudrait que nous brillions. Il faudrait que nous... Parce que Dieu a aimé ses ennemis. Non? Si vous dites que les gens sont dans les ténèbres. Mais Jean 3,16 dit quoi? Que Dieu a tellement aimé le monde. C'est ceux-là sur qui vous envoyez le feu là. Dieu les a tellement aimés. Il a envoyé son fils qui dit mourir.
0: Mais c'est vite le pont de Bercou.
1: Afin que quiconque croit en lui.
0: Oui, Jésus.
1: Le principe point,
0: mais
1: qu'il est la vie éternelle. Et Dieu dit, vous tous qui êtes chrétiens, disciples de Jésus, je vous ai fait sel de la terre et lumière du monde. Vous êtes mes ambassadeurs sur cette terre. Alors la lumière, quel rôle elle a? C'est de briller. Donc nous là, on
0: ne
1: doit pas haïr un décret.
0: Mais si,
1: on ne doit pas être gêné parce que le 9 janvier, le 10 janvier, les gens vont célébrer les fêtes traditionnelles.
0: Nous venons à Vodo le 10 janvier, 9 janvier, mais là, et nous avons sous nous, nous sommes
1: aussi des citoyens.
0: Et des citoyens.
1: Nous aussi, nous sommes des citoyens.
0: Maintenant,
1: c'est à nous de les aimer. C'est à nous de prier pour eux. C'est à nous de briller pour qu'ils puissent voir la vraie lumière. Nous ouvrons l'antenne maintenant pour nos auditeurs. Le numéro
0: 01 21 31 45
1: 32. Ou bien le
0: 21
1: 60
0: 41 22.
1: Quand je finis l'émission,
0: j'ai un seul numéro.
1: 01 97 27
0: 29
1: 91. Je reprends.
0: 01 97 27 29 91.
1: Si vous voulez avoir nos prédications, appelez-moi et je vais vous inscrire dans le WhatsApp jugez en
0: vous.
1: Et chaque lundi, nous allons vous envoyer l'émission. Et à votre tour, vous allez envoyer dans les autres groupes pour que le peuple soit informé. Et formé.
0: Et
1: formé. Et formé. Et
0: formé.
1: Et formé. Que tous soient libérés par le Fils.
0: Car
1: si le Fils vous a franchi,
0: vous
1: serez réellement libre. Dieu a déployé son amour dans notre cœur pour que nous aimions même nos ennemis, pour que nous aimions ceux qui ne connaissent pas Jésus. Il
0: n'y
1: a pas lieu de paniquer, il
0: n'y
1: a pas lieu d'être énervé par un décret, il
0: n'y
1: a pas lieu de sortir et de demander au gouvernement d'interdire ça et ça. C'est nous qui avons la vérité. C'est nous qui devons montrer aux gens que voilà la lumière,
0: donc,
1: la vraie lumière. Voilà le chemin. Voilà la vérité. Voilà la résurrection. Voilà le chemin. C'est à ça que nous vivons. 01 01 21 21 31 45 32. Ou bien le 21 60 61 41 22. Et vous êtes en direct
0: bon,
1: sur
0: Radio Tokpa.
1: Un auditeur en ligne, bonjour.
2: Oui, bonjour,
3: pasteur.
1: Bonjour.
3: Le frère Paul.
1: Le frère Paul. Vous nous appelez d'où?
3: Je vous appelle. Je suis à Réville présentement.
1: À Réville, ok.
3: Oui.
1: Vous êtes en direct, mon frère.
3: Non, je vous salue.
1: Merci.
3: Et je vous soutiens.
1: Amen.
3: Que Dieu vous finisse abondamment.
1: Amen, amen, amen.
3: Par rapport à ce message-là.
1: Mm-hmm.
3: Et que les sous ensemble.
1: C'est ça.
3: qu'ils recouvrent de la vie.
1: Oui, oui.
3: Sinon, nous-mêmes, on avait passé par là. Hein.
1: Oui.
3: On marchait de carrefour en carrefour.
1: Ah bon?
3: Oui, ah, j'étais dedans. C'est Dieu qui m'a ouvert même les yeux.
1: Amen.
3: Donc, je demande à ceux qui entendent maintenant là,
1: oui,
3: d'entendre correctement.
1: Amen.
3: Et le nœud, ce n'est pas les fidèles.
1: Exactement.
3: Vous avez tout dit déjà.
1: Oui.
3: Je vous remercie.
1: Amen, amen.
3: Et je salue mon ami, mon frère, Ilozès.
1: Ilozès, oui.
0: Merci beaucoup.
3: Bye.
1: Merci, bye bye. Le 01 21 31 45 32. 01 21 31
0: 45 32.
1: Et le
0: 21 0 01 21 60 41
1: 22. Et 01 allô, auditeur Ali, bonjour. Allô?
0: Allô?
1: Oui. Élevez votre voix, s'il vous plaît.
4: Ok, bonjour, passe.
1: Bonjour, comment allez-vous? Oh, il est parti.
0: Il est là, quoi,
1: nous espérons qu'il va revenir.
0: Une vie d'un amour, quoi.
1: Dans le 01 01 21 21 31 45 32. Alors, nous voulons encore souhaiter une bonne année, une heureuse année pour tous nos auditeurs. Vraiment, nous sommes reconnaissants pour votre fidélité. Chaque fois, vous nous envoyez des SMS, vous nous appelez pour nous encourager. Et ça nous fait vraiment du bien. Ça nous encourage à continuer. Et nous remercions le Seigneur qui, malgré les difficultés, pourvoit à nos besoins. Pour que chaque fois nous soyons dans ce studio,
0: vous
1: amenez la pensée de Dieu. Nous voulons remercier le directeur de Radio Tokpa. Que Dieu le bénisse, que Dieu le garde, que Dieu le protège à tous égards. Nous remercions Dieu pour tout le personnel, pour leur gentillesse. Et ils sont vraiment serviables. Que Dieu les protège. Que Dieu les garde. Et pourvoir leurs besoins.
0: Qu'ils
1: bénissent les yeux de leurs mains. Et nous voulons aussi remercier Dieu pour les forces de sécurité et de défense de notre pays.
0: Vraiment,
1: merci pour le sacrifice que vous faites pour que nous puissions vaquer librement. Vous vous levez très tôt le matin, vous rentrez tard dans la nuit pour que nous puissions aller et revenir sans problème. Que Dieu vous bénisse et vous fortifie. Nous prions pour le président de la République. Que Dieu le gâte. Et nous lui souhaitons une bonne et heureuse année. Un auditeur
0: à
1: l'année. Bonjour.
0: Bonjour,
4: pasteur.
1: Oui.
4: Théodore Bounou.
1: Théodore Bounou.
4: Je suis à Yenawa, papa.
1: Oui, je vous écoute.
0: Notre demi-heure.
4: Et il y a un doux de la mission, c'est sur la dolamie.
1: Amen.
4: Oui, nous avons un temps. Et bien, maintenant, j'ai ma yon identité, mais toi, là, j'ai même pas. J'ai la foule de sorte à qu'un
1: toi.
4: J'ai ma yon, nous, et nous, maou, mais, avec nous, et puis, mais, j'ai ma yon, et là, on est en zone, là. Donc, qu'un toi, mais, ton, je vais donner à mille, l'un, pour nous, j'ai dit, j'ai mais, au coup, on y en a. J'ai eu un avant qu'un toi, mais, ton, tu vois, un ami, un avant qu'un toi, mais, un avant, mais, bon, mais, n'a pas de bois, les gens.
1: Eh bien, oui, vous aviez tout dit. C'est la méconnaissance de notre identité en Christ.
0: Mais de mine, Christ nous met tout en raison.
1: Qui fait qu'on souhaite la mort à nos ennemis. Maintenant, je vais vous dire quelque chose. Nous avons trois ennemis.
0: Mais de quel temps attends?
1: Nous avons le diable et ses démons. Nous avons aussi le monde. Et sa corruption.
0: Le
1: système méchant qui gouverne le monde.
0: C'est aussi
1: l'ennemi du chrétien.
0: Maintenant,
1: le troisième ennemi, c'est nous-mêmes. C'est notre ancienne nature pécheresse que nous portons encore. Malgré que c'est crucifié, nous le réveillons chaque fois. Alors qu'il est mort. Le plus dangereux de ces trois-là, ce n'est pas Satan.
0: Et Satan.
1: Ce ne sont pas les démons. Parce que Jésus les a vaincus. Nous connaissons le score final depuis. Parce que le Seigneur Jésus est assis à la droite du Père. Donc le plus puissant. Allô, auditeur en ligne. Allô?
2: Allô, bonjour, papa.
1: Bonjour, comment ça va?
2: Ça va très bien.
1: Votre nom?
0: Comment est-on?
1: Ah, Justine. Ok, Boibo.
2: Ami.
0: Une bonne fête
1: okay,
0: à toi.
1: Merci beaucoup. Donc je disais, oui, à tout à l'heure, ma soeur. Je disais que nous avons trois ennemis.
0: Et
1: le plus puissant de ces trois, c'est moi-même. Ce n'est ni Satan.
0: Et Satan.
1: Ce n'est ni le monde. C'est moi. Est-ce que vous voyez?
0: Et moi.
1: Donc, les partisans des religions endogènes ne sont pas nos ennemis. Effectivement, c'est le fait qu'on ne connaît pas notre identité en
0: Christ
1: qui fait qu'on n'est pas rempli du Saint-Esprit. Parce que si tu dis que tu adores Dieu et que ce Dieu-là, il a envoyé son fils mourir pour le monde pourri. Normalement, si tu es animé par son esprit, ce que lui l'a aimé, vous devez l'aimer. Ce que Jésus aime, si vous êtes rempli par sa personne, vous devez aimer ce que Jésus aime. Et je peux vous dire une chose, c'est encore le diable qui nous séduit comme ça. C'est le diable qui nous séduit. Et Jésus nous a avertis
0: que
1: dans les derniers temps,
0: il
1: y aura les séducteurs.
0: C'est-à-dire,
1: Les loups vont porter des peaux d'agneau. Et c'est pour ça que je m'adresse plus souvent aux devanciers, aux pasteurs.
0: Nous devons nous compter les bétolés.
1: Aux bergers.
0: Nous menons nous compter les bovlés.
1: Parce que nous sommes des petits bergers.
0: Nous menons les bov. Nous ne pas bien.
1: Pour amener le troupeau dans un vert pâturage.
0: On a plein les bov. Quoi
1: il faut leur donner une bonne nourriture.
0: Et nous ne nous d'agbe.
1: Qui va faire que Jésus va se former davantage en eux.
0: Jésus en avant nous aimer gagnement sur nous aimer.
1: Et ils n'auront pas peur.
0: Mais dit que si hein.
1: Ils vont vivre en plus que vainqueurs.
0: C'est ça
1: qui manque pour le corps de Christ.
0: Regardez,
1: quand nous lisons Éphésiens chapitre 6,
0: à partir
1: du verset 10,
0: ici,
1: là, on nous parle des armes spirituelles du chrétien.
0: Et donc,
1: il est dit ici, au reste, fortifiez-vous dans le Seigneur et par sa force toute puissante.
0: Et
1: si je me fortifie par la puissance du Seigneur et par sa force toute puissante, pourquoi je vais avoir peur du sorcier jusqu'à vouloir envoyer le feu sur lui? Vous voyez un peu? Le verset 11 dit, revêtez-vous de toutes les armes de Dieu afin de pouvoir tenir ferme contre les ruses du diable. L'une des ruses du diable, c'est que tu ne connaisses pas qui tu es devenu en Jésus. Et le verset 12 dit ceci. Car nous n'avons pas à lutter contre la chair et le sang. Tu comprends? C'est-à-dire quand vous voyez une personne qui a la chair et le sang, nous n'avons pas à lutter contre. Nous ne pouvons pas lutter contre ceux qui sont des adeptes des religions traditionnelles.
0: Dans leur système,
1: vous ne voyez pas que certains prophètes même dans leur église disent que ah, ton frère est sorcier, mais ton papa est sorcier. Et les gens ont peur, les gens sont contre leurs parents. Voilà les ruses de l'aîné du diable.
0: Mais Flouflou, on vit ton aîné.
1: Comme il sait qu'il ne peut plus te toucher à cause de Christ.
0: Alors
1: il va faire quoi? Il va te séduire. Il va croire qu'il a une force qui te dépasse.
0: Et
1: nous n'avons pas à lutter contre la chair et le sang. Tous ceux qui vont célébrer le 9 janvier, le 10 janvier. Ce sont des gens qui sont de nos familles, non?
0: Mais
1: ils sont béninois comme nous, non? Vous voyez un peu? Dieu les aime. Dieu les a tant aimés. C'est ça. Et dans la parole de Dieu, Jésus va nous dire qu'un berger, un bon berger, il a perdu une seule brebis. Qu'est-ce qu'il a fait? Il a laissé les 99. Et il est parti.
0: Oui.
1: Suivez-moi bien.
0: Suivez-moi
1: bien. C'est parce que nous sommes paresseux, nous ne jouons pas notre rôle de
0: chrétien.
1: Ah oui. C'est pour ça que ce que Dieu ne nous demande pas, on invente des choses et on trompe le monde. Le problème n'est pas la fête traditionnelle. Le problème, c'est nous. Le problème, c'est notre manque de connaissance de qui est Dieu. Le problème, c'est que nous ne sommes pas remplis de l'Esprit de Dieu.
0: Et
1: quand on est rempli de l'Esprit de Dieu, on produit le fruit du Saint-Esprit. Et quand vous lisez le fruit du Saint-Esprit, il
0: n'y
1: a pas la haine
0: dedans.
1: Non, il n'y a pas la haine dedans. Il n'y a pas la calomnie dedans.
0: Il n'y
1: a pas le coup bas dedans.
0: Il
1: y a l'amour. L'amour qui est patient. L'amour qui est bénin. L'amour qui est joyeux. L'amour qui aime même ses ennemis. Vous voyez que il y a beaucoup d'églises. Mais il y a la sécheresse de la bonne nouvelle. Je vous ai dit que cette l'année qui vient là. Non, là on va augmenter le volume. Pour que les gens aient les yeux ouverts. Oh, si on te dit que ton papa est sorcier,
0: et donc, c'est tort.
1: Mais si tu te connais en Christ,
0: voilà, tu m'aimes au Christ.
1: Tu dis que ton papa ne peut pas te bouffer.
0: Ah, c'est d'accord, c'est doux là, tu vois.
1: Ça va faire que tu vas continuer de l'aider.
0: Alors, donne-le.
1: Mais tu ne sais pas que celui qui te dit que ton papa est sorcier,
0: ah, tu m'aimes, mais toi, tu es
1: c'est tort. Lui-même, c'est parce qu'il veut te manipuler.
0: Eh, c'est maintenant flou.
1: Que tu vas donner à ton papa là.
0: Bah, lui,
1: tu vas venir lui donner ça.
0: À son nez.
1: Mes chers amis, nous allons nous arrêter ici. Que Dieu vous bénisse. Que Dieu vous garde. Une fois encore, bonne et heureuse année 2025. Au nom de Jésus. Amen.
0: Amen.

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Mesdames et messieurs, amis de la bonne fréquence, bonjour à toutes et à tous. Bienvenue au rendez-vous de vos avis et communiqués. David Ahorin à la mise en onde au micro, Martin Dossa Godot. Démarrons notre précieuse aventure avec ceci. Conformément aux dispositions de la loi 2025-19 du 22 juillet 2025 et de ses décrets d'application, le délai de 9 mois accordé aux promoteurs d'associations, regroupements d'associations et fondations à compter du 4 août 2025 pour harmoniser les statuts sous peine de dissolution de plein droit est arrivé à expiration le 3 mai 2026. Cependant, certains promoteurs rencontrent des difficultés d'ordre technique, administratif et logistique qui ralentissent la finalisation de leur dossier de régularisation dans les délais impartis. Afin de leur permettre d'accomplir les diligences nécessaires de mise en conformité, le ministre de l'Intérieur et de la Sécurité publique accorde un délai complémentaire de 3 mois au cours duquel ils pourront toujours bénéficier de l'assistance technique des services compétents. Le ministre de l'Intérieur et de la Sécurité publique invite instamment les promoteurs des organisations nationales et étrangères concernées à prendre les dispositions pour se conformer au TS. Ce communiqué est signé Alassane Seydou, ministre de l'Intérieur et de la Sécurité publique.

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sous la couronne royale de Sa Majesté Akoyin Tode Sunchekon, dixième roi de la dynastie royale Tezokpa Ahokpokun de Luo et d'ailleurs. La collectivité Meounou Ayakpa de Luo, la famille Nyorosu de Blewan, fête de retrouvailles, première édition, date 24 mai 2026, lieu Blewan Maison Nyorosu, artiste invité Vidaro Davlankou. Le tissu pris pour la circonstance est vendu à 14 000 francs la pièce. Point de vente. À Blewan, c'est le président Robert Nyorosu, chauffeur-transporteur. Contact 01 97 22 05 74. Le 01 97 22 05 74. À Akpomisete, chez l'entrepreneur Sedogbo Benjamin Nyorosu, en face du commissariat. Téléphone 01 97 17 90 80. Le 01 97 17 90 80. Chez le directeur Patrice Nyorosu, en face de l'artiste Castéo. Téléphone 01 97 23 00 83. Le 01 97 23 00 83. À Akpakamen, Tamen, chez Nyorosu Hakim. Téléphone 01 97 55 34 80. Le 01 97 55 34 80. À Avrancou, chez Marcelin Nyorosu, maître maçon, dit à vos honneurs. Téléphone 01 97 03 56 05. Le 01 97 03 56 05. À Cotonou Akpakpa, chez Joël Atinkpako, dit le commencement. Téléphone 01 96 88 29 55. Le 01 96 88 29 55. À Cotonou Misebo, chez Sébastien Nyorosu, dit Soleil d'Or. Téléphone 01 97 87 01 06. Le 01 97 87 01 06. Sont invités toutes les filles et fils, petites-filles et petits-fils, amis, parents sympathisants pour le 24 mai 2006, jour de Pentecôte. On signé ce communiqué, président Nyorosu Robert, vice-président Nyorosu Marcelin, deuxième vice-président Nyorosu Vincent, le secrétaire Nyorosu Dossa Philippe, technicien BTP géomètre, le conseiller entrepreneur Sedogbo Benjamin Nyorosu et Sa Majesté Akoyin Tode Sunchekon.

Communiqué de l'agent judiciaire de l'État. L'agent judiciaire de l'État a l'honneur d'inviter les personnes dont les noms suivent à venir de toute urgence retirer une pièce au secrétaire administratif de l'agence judiciaire de l'État, sise à la direction générale du Trésor et de la comptabilité publique, quartier Kadiaoum, route de l'aéroport Bernardin-Gantin, les jours ouvrables à partir du lundi 11 mai 2006, de 14h30 à 17h. Il s'agit de Sossou Marcel, résident à Cotonou, Vinizoum Gilles, résident à Cotonou, Djelle Eli, résident à Cotonou, Lassonne Charles, résident à Cotonou, Sokenou Lucien, résident à Cotonou, Dossoui Franck, résident à Cotonou, Adamou Epiphane, résident à Cotonou, Gounze Cosmo, résident à Cotonou, Aroton Herman Gabriel Dona, résident à Cotonou, Atali Théodore, résident à Cotonou, Koutoujo Alessandre, résident à Cotonou, Johnson Johan Kouban, résident à Cotonou, Asogba Zodiac, résident à Tofo, Hundaho Firme, résident à Paou, Koussa Romaric, résident à Ouida, Koman Kafu Mario, résident à Ouida, Seinso Purisha Vénéra, résident à Paou, Gassou Kofi Justin, résident à Paou, Zancho Eulogio Tanguy, résident à Paou, Sosa Marcel, résident à Paou, Dorénon Fréjus, résident à Ouida, Salami Abou Galou Olatungi, résident à Port-Nouveau, Olupita Obayomi Koudouz, résident à Port-Nouveau, Abdelhakim Moubarak, résident au Nigeria, Ligayu Ayeratou, résident à Port-Nouveau, Amankaro Théophilou, résident au Nigeria, Eriyomi Benoît alias Sondé, résident à Sakété, Suleiman Dayabou, résident à Port-Nouveau, Egouleti Jean-Luc Sibel, résident au Nigeria, Odoumandou Christophe, résident à Port-Nouveau, Kokoye Marion, résident à Port-Nouveau, Radji Bisliou, résident à Port-Nouveau, Chitou Machikourou, résident à Port-Nouveau, Oseni Ismaël, résident à Port-Nouveau, Ibidakpo Afissou, résident à Port-Nouveau, Oke Idohou, résident à Port-Nouveau, Lawani Waidi, résident à Port-Nouveau, Koudoro Senou Olufemi Steve Jean-Claude, résident à Port-Nouveau. Les intéressés ou leurs ayants droit s'adresseront au chef du secrétariat administratif. Ce communiqué est signé Gilbert Uri Togbono, agent judiciaire de l'État.

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Nana Onico Kenza, chef traditionnel de la ville d'Anero, la famille Sambi du Togo et de Gwezume, la famille Romain Nyonku Gbadago du Togo, la famille Metonu de Togo Tota, la famille Mpati de Togo Safi, la famille Agbojan Krikou de Gwezume, la famille Agbojan Koviti de Gwezume, la famille Lanson de Togo de Gwezume, les enfants du défunt, Sambi Charles, sa femme, ses enfants et ses petits-enfants. Sambi Odile, ses enfants et ses petits-enfants. Sambi Félix, sa femme, ses enfants et ses petits-enfants. Sambi Christine, son mari, ses enfants et ses petits-enfants. Sambi Pascaline, son mari, ses enfants et ses petits-enfants. Sambi Clémence, son mari, ses enfants et ses petits-enfants. Les petits-fils et filles du défunt. Les familles parentaliers et amis, profondément touchés par les nombreuses marques de sympathie et d'affection que vous leur avez témoignées lors du dessert de Gbadago, Kwadjao, Pierrette, Di et Diti, Gugubeno, dans sa 94e année. Programme des obsèques, vendredi 22 mai. Levée du corps à la morgue de l'hôpital de zone de commun pour Gbazoumé, 20h. Veille de prière à la maison Kofi Martin. Samedi 23 mai 2026, 9h30. Levée du corps pour l'église Saint-Martin de Tours de Gbazoumé. 10h, mescor présent suivi d'inhumation au cimetière de Gbazoumé. 13h, réception, prier pour le repos de son âme.

0: La collectivité Amengavi a été à Gouloua d'Agoué. Les familles Lakoussan du Ghana, d'Agoué, de Port d'Agoué, Togo, la famille Padevi de Gogo Tinkpon, la famille Atiye de Rébé, les frères et sœurs de la défunte, Monsieur Adolphe, son époux et ses enfants, les enfants de la défunte, Atiye Gilbert, Aurélien, son épouse et ses enfants, Madame Atiye Joël Francino, son époux et ses enfants, Madame Atiye Josette Nathalie et son époux, Madame Atiye Josiane Roméo, son épouse et ses enfants, les petits-enfants de la défunte, Orlane, Aude, Régis, Assel, Jean-Marc, Jorécia, Joliette, Juarez et Jorès, les arrière-petits-enfants, Eddy, Noah, Edson, Nathan, les familles parentalies, Kodjo, Prodinoto, Foyer, Kunga, ont la profonde douleur de vous annoncer le rappel à Dieu de Mémé Joséphine Lakoussan, épouse Atiye. Programme des obsèques, vendredi 22 mai 2026, 17h, retrait du corps à la moque Procy, 19h, exposition du corps au domicile de la défunte à Yenawa Fifadi, 20h, veille de prière et de chant au domicile de la défunte à Yenawa Fifadi, 22h, animation folklorique jusqu'à l'aube. Samedi 23 mai 2026, 5h, cérémonie traditionnelle. Kounou, 8h30, levée du corps. 9h, messe d'enterrement à l'église Sainte-Marie-Mère du Sauveur de Cotonou. 12h30, inhumation dans l'intimité familiale à Gogo Tinkpon. Priez pour le repos de son âme. h 53 et ce soir tout pour vos avis et communiquer à ma suite le journal parlé en langue française.
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0: À la une, ce lundi, démarrage dans tout le Bénin de l'examen blanc du CEPE, une étape clé pour les candidats et le système éducatif. Autre sujet majeur dans cette édition, le renforcement de capacité des journalistes sur la justice climatique, une initiative de Amnesty International. Voilà pour les titres phares de ce journal. Merci de vous installer pour le développement. Messieurs, dames, merci de nous préférer pour vous informer. Avant l'examen du CEPE proprement dit, les candidats planchent à blanc depuis ce matin. L'examen blanc du CEPE permettra de jauger leur niveau et faire quelques réajustements avant le jour J. Déjà ce matin, ils sont nombreux à prendre d'assaut les centres d'examen. Ange et Grâce sont deux candidats rencontrés.
1: Je suis venu pour l'examen blanc départemental du CEPE. Ce matin, on a fait l'épreuve de lecture et à 11h, on va faire l'expression écrite.
2: Je suis venu pour l'examen blanc du CEP, pour travail, l'épreuve de lecture. C'est bon, facile et petit. Je me suis préparé pour l'examen du CEP, pour travail. On a déjà fait la lecture et je sais que je suis prêt pour l'expression écrite et pour travail.
0: L'examen blanc du CEPE se déroule sur toute l'étendue du territoire national. Gaël Niquez-Togbe, un directeur d'école, explique le bien fondé de cet examen blanc.
3: Très tôt ce matin, nous avons constaté l'affluence des candidats et également des parents qui les ont accompagnés pour pouvoir retrouver les salles. Et au total, nous avons 8 salles. Nous avons 7 salles qui contiennent 35 candidats. La dernière salle, nous avons 30 candidats qui y composent. Donc ce matin, déjà à 8h30, nous avons lancé l'épreuve de compréhension de l'écrit. Ils ont fini actuellement, nous sommes à la pause et dans quelques instants, nous allons lancer l'épreuve d'expression écrite. Je pense que ces examens, c'est le cadre idéal pour jauger un peu le niveau des apprenants et afin de colmater les dernières brèches pour l'examen proprement dit. Donc c'est pour ça que nous sommes là ce matin et par la grâce de Dieu, jusqu'à présent, tout se passe normalement.
0: C'est un moment d'immersion pour mettre les candidats dans les conditions réelles d'examen. Nouti Koukouvi, correcteur.
4: Le CEP blanc n'est rien d'autre que le CEP, mais une autre manière pour pouvoir jauger le niveau, d'accord, le niveau des apprenants. Disons à la veille, pour ne pas dire à 2 semaines donc de l'examen même, le gouvernement décide depuis un certain moment de jauger le niveau des enfants par rapport à ce qui a été fait, le niveau d'assimilation des notions à eux enseignées afin de pouvoir remédier si possible ce qui n'a pas été bien fait ou ce que les apprenants n'auraient pas bien assimilé avant l'examen le 1er juin.
0: L'examen blanc du CEPE prend fin le jeudi prochain. Et puis les apprenants du CEG Kwanrou dans la commune d'Abomey-Calavi participent à la lutte contre l'analphabétisme en milieu scolaire. C'est à travers le concours de dictée du Rotary Club Abomey-Calavi. Dénommée la dictée du Rotary, la 12e édition de la compétition a connu la participation de plus de 600 apprenants. Monsieur Mohamed Boni Sini est le président du Rotary Club Abomey-Calavi.
5: Au niveau du Rotary International, nous avons un certain nombre de causes prioritaires, parmi lesquelles nous avons l'alphabétisation et l'éducation de base. Et donc, nous sommes à notre 12e édition de l'édition de la dictée du Rotary, qui est une activité phare au niveau du Rotary Club d'Abomey-Calavi. Vous savez, l'éducation et l'alphabétisation de base est l'une des causes prioritaires au niveau du Rotary International. Et donc, depuis 12 ans, le Rotary Club d'Abomey-Calavi s'est vêtu à lutter contre l'illettrisme et contribuer à redonner un goût à la langue française aux apprenants en milieu scolaire.
0: Une vingtaine de lauréats ont pu tirer leur épingle du jeu après compétition. Christian Todo Didiaou, Arcel Maudi Agbassé sont arrivés respectivement premier et troisième du concours.
6: Tout d'abord, je remercie le comité d'organisation parce que cela nous a permis à nous, élèves du sujet Kwanrou, d'exprimer nos talents à travers cette dictée. Je suis vraiment contente de cette organisation. Pour réussir la dictée, il faut avoir beaucoup lu, avoir une bonne expérience à l'étude. Il faut aussi chercher à comprendre le sens des mots que nous ne connaissons pas, même l'orthographe de ces mots aussi.
7: En fait, être femme dans ce lot, ça me procure beaucoup de fierté. Parce que aujourd'hui, maintenant, dans notre monde, il n'y a que les garçons qui ont les

0: privilège d'avoir quelques concours et certains. Mais être femme dans ce lieu, ça me procure beaucoup de fierté. Et j'aimerais aussi exhorter les filles à aussi faire des concours, à travailler pour pouvoir aller encore plus loin et devenir les femmes.
1: À l'occasion de ce concours, une fresque a été installée, symbole de lutte contre la poliomyélite. Écoutons à nouveau M. Mohamed Bonisseni, président du Rotary Club à Boumekalavi.
2: La réalisation de cette fresque murale, nous l'avons fait dans l'objectif de sensibiliser les enfants, dans un premier temps, sur une pandémie qui est la poliomyélite qui touche les enfants. Et donc, c'est une activité ou une action phare au niveau du Rotary International, la lutte contre la poliomyélite. Et donc, la réalisation de cette fresque nous amène à sensibiliser tant les apprenants que les enseignants, tout comme la population locale, sur le fait que c'est important de vacciner les enfants. C'est le seul moyen à l'heure actuelle pour lutter contre la poliomyélite.
1: Rendez-vous est donc pris pour la 13e édition prévue l'année prochaine.
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1: Et cette édition se poursuit. La section béninoise d'Amnesty International outille quelques professionnels des médias sur la justice climatique. Ils sont au total 20 journalistes à renforcer leurs capacités en la matière et être outillés pour la production de contenu médiatique sur le sujet. C'est un atelier qui s'inscrit dans le cadre de la mise en œuvre du projet Justice climatique conduit par Amnesty International Bénin. Dieudonné Dagwito, directeur exécutif de Amnesty International Bénin.
4: Dans le cadre du nouveau projet que nous avons eu, qui porte sur la justice climatique, nous avons prévu de, je vais dire, vous imprégner de ces préoccupations-là, de ce sujet, et aussi de vous amener à creuser davantage les implications des changements climatiques sur les droits humains. Qu'est-ce que ces changements climatiques peuvent avoir comme répercussions sur la gestion des droits humains? Donc aujourd'hui, ce serait juste une matinée d'échange pour entrer dans la discussion et rester à vos côtés pour la suite, afin que vos angles d'analyse soient partagés avec nous et que vous nous accompagnez aussi dans les plaidoyers que nous aurons vis-à-vis des entreprises qui respectent les droits humains, qui respectent l'environnement et aussi des entreprises qui ne font pas encore tout l'effort qui est attendu d'elles pour que les droits humains soient respectés en matière d'environnement. Et enfin, faire le plaidoyer pour que les autorités au niveau étatique puissent respecter les engagements qu'elles ont pris pour qu'on puisse avoir une société qui respecte les droits humains, mais aussi dont les actions protègent l'environnement pour nous aujourd'hui et pour les générations à venir. Parce qu'aujourd'hui, on parle déjà de chaleur dans nos maisons, de dérèglement climatique, 30, 40, 50 ans pour nos petits-enfants qui seront sur la Amnesty International compte sur vous également, compte sur vos oreilles, compte sur vos yeux, pour renseigner les autorités sur ce qui ne va pas en matière de droits humains. Nous estimons que votre rôle, votre fonction, pour accompagner la société civile et aussi les gouvernants, est assez important sur ces questions.
1: Propos recueillis par Zachary Ali Gounon. D'une formation à une autre, toujours à l'endroit des journalistes, cette fois-ci c'est à Aboumé. Une trentaine de journalistes renforcent leurs capacités sur les mécanismes de la redevabilité des politiques publiques. À la manœuvre, la Haute Autorité de l'Audiovisuel et de la Communication. C'est à la faveur d'un atelier qui va leur permettre d'avoir une idée claire sur les notions de la redevabilité des politiques publiques. Fernand Baguidi, représentant du président de la RAC, à l'ouverture des travaux.
5: Les médias ont une responsabilité importante par le travail d'information, d'investigation, d'analyse et de sensibilisation. Ils contribuent à éclairer l'opinion publique, à favoriser le débat citoyen et à promouvoir une culture de responsabilité au sein de l'administration publique et des acteurs politiques. Le journaliste ne se limite donc plus à relayer l'information. Il devient également un acteur de veille citoyenne, un facilitateur du dialogue public et un promoteur de la bonne gouvernance. Cependant, l'exercice de cette mission exige professionnalisme, rigueur, éthique et maîtrise des outils d'analyse des politiques publiques. C'est précisément tout le sens du présent séminaire. Je demeure convaincu que les échanges qui auront lieu durant ces travaux permettront aux participants d'acquérir de nouvelles connaissances et de partager des expériences enrichissantes en vue d'une meilleure contribution des médias à la gouvernance publique dans notre pays.
1: L'organisation de cet atelier a tout son intérêt au regard de l'importance du thème, raison pour laquelle le secrétaire général de la RAC insiste sur l'attention des journalistes. François Aoudou.
6: Au Bénin, depuis quelques années, la bonne gouvernance est devenue une préoccupation de tous. Et lorsqu'on évoque le concept de durabilité, ce concept prend toute sa place dans la promotion de la bonne gouvernance. Cela suppose que les journalistes doivent se préoccuper de ce thème désormais, et pour qu'ils puissent le faire, il faut qu'ils puissent posséder les fondamentaux, les outils nécessaires pour apprécier tout ce qui relève de ce domaine. C'est pour cela que vous me permettrez de remercier à nouveau la coopération suisse et le groupe GFA qui ont accepté d'accompagner cette initiative de la haute autorité de l'univers de la communication. Je veux espérer que les communications, discussions et les ateliers permettront aux participants d'approfondir leur compréhension des enjeux liés à la gouvernance publique, à l'accès à l'information, au traitement professionnel des données et à la responsabilité sociale des médias.
1: Le séminaire sur la redevabilité des politiques publiques est une initiative de l'ARAC et soutenue par la coopération suisse. Léopold Pong, représentant de la coopération suisse, rappelle ici l'importance de ce séminaire.
7: La redevabilité, cette obligation pour les gouvernants et les prestataires de services publics de rendre compte aux citoyens et de s'exprimer sur les décisions ne peut être effective sans un vecteur puissant. Ce vecteur, ce catalyseur indispensable, c'est la presse. Le thème de cet atelier, rôle des médias dans la redevabilité des politiques publiques, touche au cœur même de notre architecture démocratique. En effet, comme un citoyen peut-il exiger une gestion transparente de l'eau, de la santé, de l'éducation, s'il n'est pas informé des budgets alloués, des obligations des décideurs, des droits qui sont les siens? Comment peut-il participer au débat public si l'information ne lui parvient pas dans un langage clair, accessible et rigoureux? C'est ici que réside toute la noblesse, mais aussi la lourde responsabilité de notre mission. Vous êtes les sentinelles de la gouvernance.
1: Ce séminaire a lieu à Abomey et prend fin mercredi prochain.

0: Mesdames et messieurs, ce sera tout pour cette édition. Merci à tous de nous avoir suivis. Prenez soin de vous et surtout portez-vous très bien.
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0: honneur soit rendu à Jésus-Christ notre Seigneur. Pour la grâce et la miséricorde que le Seigneur Jésus nous a accordé d'être vivants parmi les vivants de ce jour. Nous disons merci au Seigneur Jésus. Bien-aimés dans le Seigneur, nous sommes encore là ici à la radio Topa. Pour la parole de Dieu. La parole vivante. La parole qui peut restaurer. La parole qui peut rafraîchir les cœurs. La parole qui peut élever. Parce qu'il a cette puissance-là. La parole est Dieu. Et la parole est avec Dieu. Jean chapitre 1. Que l'Éternel soit avec nous. Bien-aimés dans le Seigneur, nous allons premièrement ensemble prier. Avant de commencer toute chose, fermons les yeux pour la prière. Car le livre de Colossiens dit dans le Colossiens chapitre 3, le verset 17.
1: Il dit,
0: et quoi que vous faites en parole ou en œuvre, faites-le au nom du Seigneur Jésus, en rendant par lui des actions de grâce à Dieu le Père. Papa, nous vous disons merci ce soir pour la grâce et la miséricorde que vous nous avez accordé d'être vivant parmi les vivants de ce jour. Non parce que nous savons faire, mais tout simplement parce que nous avons reçu miséricorde auprès de vous, Père. Acceptez nos remerciements au nom puissant précieux de Jésus. Merci parce que vous êtes toujours fidèle à votre parole. Merci parce que toutes vos promesses viennent accomplissement sur nous dans cette église, dans l'église de la sagesse de Dieu Christ. Non pas parce que nous savons faire, c'est pas la grâce et la miséricorde. Père, acceptez nos remerciements au nom de Jésus. Éternel Dieu puissant, la parole a dit dans le livre de Proverbes, chapitre 28, le verset 13. Que quiconque cache ses transgressions ne prospérera pas. Oui, nous savons que nous sommes des pécheurs. Nous les reconnaissons devant vous, Papa. Père, pardonnez-nous dans le puissant nom de Jésus-Christ. Nous nous maintenons maintenant sur le rocher des âges et nous commandons à tout esprit ténébreux qui va se lever contre la parole de Dieu d'aujourd'hui à ne pas produire de fruits. Au nom de Jésus, soyez liés. Hébreux dit que notre Dieu est un feu dévorant. Que le feu descend sur tous les démons. Qui ne permet pas la parole de Dieu de porter du bon fruit dans la vie des enfants de Dieu. Que tous ces esprits soient consumés au nom de Jésus. Père, prenez le contrôle éminent de toutes choses aujourd'hui. À travers la parole de Dieu qui va sortir aujourd'hui, que le salut soit manifeste dans la vie des gens au nom puissant précieux de Jésus-Christ. Au nom puissant précieux de Jésus, nous avons prié. Amen. Nous rendons grâce à l'Éternel. Voici nos programmes hebdomadaires, bien-aimés dans le Seigneur. Premièrement, je voudrais te dire que ici, c'est l'église de la sagesse de Dieu en Christ. Qui parle à travers la radio Tokpa. C'est une église qui est basée sur le Seigneur Jésus-Christ. Tous les mardis, au siège à Akpakpa, quartier Sourou Léré 2.
1: Etinto quartier sous les deux.
0: Deuxième vont en face de l'école primaire publique de Sourou les deux.
1: Pa nou kon vont titan et pa nou kon we homme do coton. 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
0: Une fois dans l'avant, prenez la troisième vont à droite.
1: Nimi bio vont l'homme misé vont à ton tord ou à douci we miton.
0: Nous avons une prière générale tous les mardis de midi à 14h30.
1: Mindo de kondo poton to mardi zang bene to ganwia we me. Boje ganwe dame.
0: Cette prière ce n'est pas une prière seulement.
1: O de ne mani de tata ponde.
0: Une prière suivie avec des prophéties, Eni... avec la restauration, l'élévation, avec tout.
1: Eni dede. Bohodo yileko po jomi opo ati kan tutun po ndagbele bipo
0: qui est dirigé par notre père même en Christ.
1: Deindo baba mi ton to kru no me osun we no no de
0: eneko. L'Éternel a oint avec puissance.
1: Yo kru no ze amiro tana po wulon ko.
0: Tous les mardis de midi à 14h30.
1: Mardi zangbele po to gan wiawe me no je gan.
0: Et je voudrais vous inviter à venir à ce programme là au siège à Sourou Lere 2A Papa.
1: Ndo bona yiro mi ndo mi ni wa prepre mon coton do agun mi ton di to sou lere apapa.
0: Le soir à 18h sur toutes nos paroisses nous avons prière.
1: To we jai gan izeme mi ndo de to agun ta mi ton epo le bidi.
0: Et puis les jeudis aussi c'est comme ça nous avons prière sur toutes nos paroisses le soir à 18h.
1: Do jeudi zangbe mi vo do de do agun ta mi ton le bidi.
0: Que le Seigneur Jésus soit avec toi.
1: Mais
0: écoute-moi très bien. Les programmes mensuels. Premièrement, les premiers vendredis du mois. C'est un vendredi que l'Éternel a réservé pour vous et moi pour venir rencontrer le Seigneur à Calavi.
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0: Bien-aimé dans le Seigneur, ce programme là je t'invite spécialement, c'est-à-dire invitation spéciale quoi. Nous t'invitons à l'église de la sagesse de Dieu en Christ, siège à Calavi, l'avant face à l'avant de l'université.
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0: L'avant ça fait face à la clôture de l'avant de l'université d'Abome Calavi.
1: Vonde panu pon clôture université Abome Calavi
0: to. C'est quartier Topa Zungo.
1: Etin to quartier Topa Zungo.
0: Tous les premiers vendredis du mois de 19h à 23h.
1: To vendredi zangbele po eni vendredi titan to soume. 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
0: Aussi, nous invitons les jeunes.
1: Mi vo yro jon jo jale po.
0: Bien aimé, si tu es jeune, l'église de la salle de Dieu en Christ t'invite.
1: Mwaina no ne doa yin jon jo jagun. Nou yon oklou non ton to Christ me yro we.
0: Dieu à travers cette église a un bon plan pour toi, pour ton futur.
1: Donc mwa gwen he dali oklou non ze tito da ho de da yina sozan jon jo jale ton.
0: Et c'est les derniers samedis du mois que les jeunes, ils ont leur rencontre au siège.
1: To samedi de gbongo do to soume. Ouwe jon jo jale ye do kple kple.
0: À midi.
1: Que
0: Jésus soit avec toi. Il reste encore un grand programme mensuel que nous avons très souvent et on était parti la semaine passée, c'est à Ayetoro.
1: Mi vodo tito daho lo po eyin sun lo po mi we mi no ba ire de mi yi wa ito se de wa ido Ayetoro.
0: Troisième samedi du mois.
1: Etin to samedi à ton tort to soume.
0: Bien-aimé dans le Seigneur, c'est puissante. La main de l'Éternel travaille comme il travaillait auparavant.
1: Alors,
0: c'est une terre sur laquelle la cancer s'est manifestée, c'est-à-dire une terre promise. J'étais là le jour-là, je voyais le jour-là. Que l'Éternel Dieu te bénisse. Alors tous les samedis du mois, de 8h à 11h,
1: do samedi zangbele po yin samedi atonto to gantian ton men do je gang lo
0: komen l'église de la sagesse de Dieu en Christ t'invite à Ayetoro si tu arrives à la frontière
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0: diroko igolo
1: eyin diroko to igolo
0: tu peux prendre transport tu peux prendre zem n'importe quel c'est pas loin il faut dire seulement que tu vas à Ayetoro après il lâche
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0: l'éternel Jésus-Christ bénisse tu vas dire la grande église qui est au bord du goudron nous ne sommes pas cachés nous sommes au bord de la grande voie l'autoroute internationale
1: na o klu no ni do na mi mi ma tin to nungle mi tin to ali daho eyin a holu si an li pa
0: tu vas voir la bâche qui montre l'église de la sagesse de Dieu en Christ.
1: Minamo bâche daro de di minamo agumi ton si yin ko.
0: Rentre là seulement le Seigneur Jésus t'attend là.
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0: Maintenant nous venons recevoir la parole vivante.
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2: All glory and honor belong to Jesus.
0: Amen.
2: We thank God.
0: Nous remercions le Seigneur
2: for his protection.
0: Pour sa protection.
2: Over our life.
0: Sur notre vie.
2: Truly.
0: C'est vrai.
2: We are a sinner.
0: Nous sommes des pécheurs.
2: We are sinner.
0: Nous sommes des pécheurs.
2: But his blood.
0: Mais son sang.
2: Cleans us.
0: Nous a lavé.
2: That is why.
0: C'est pour cela.
2: We receive the mercy.
0: Nous avons reçu le message.
2: Mercy.
0: La miséricorde.
2: That is uncommon.
0: Qui est une miséricorde introuvable.
2: All glory belongs to
0: que toute gloire revient à son nom.
2: Before we proceed in our program today.
0: Avant que nous continuions dans notre programme aujourd'hui.
2: We have promised.
0: Nous avons promis.
2: That once or twice in a month.
0: Que une fois ou deux fois par mois.
2: We have to use our motherly language to deliver the message of the Lord.
0: Nous allons utiliser notre langue maternelle pour pouvoir délivrer le message au peuple de Dieu.
2: And that day has come today.
0: Aujourd'hui, c'est encore ce jour-là.
2: Alléluia.
0: Amen.
2: That day has come.
0: Ce jour est venu.
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3: 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Pour tout ce qui concerne les choses dont vous m'avez écrit, je pense qu'il est bon pour l'homme de ne point toucher de femme. Toutefois, pour éviter l'impudicité, que chacun ait sa femme et que chaque femme ait son mari. Que le mari rende à sa femme ce qui lui doit et que la femme agisse de même envers son mari. La femme n'a pas d'autorité sur son propre corps, mari, mais c'est le mari.

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Est-ce que de là où tu es, tu peux danser pour Jésus? C'est ici qu'on va vraiment danser. Ah, est-ce que tu peux prendre la bonne position? Eh, hey, vas-y, danse. Eh. Hey.

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6: Radio Tokwa vous informe. Bienvenue à toutes et à tous dans ce journal. Voici les titres. À la une, ce lundi, démarrage dans tout le Bénin de l'examen blanc du CEPE, une étape clé pour les candidats et le système éducatif. Autre sujet majeur dans cette édition, le renforcement de capacités des journalistes sur la justice climatique, une initiative de Amnesty International. Voilà pour les titres phares de ce journal. Merci de vous installer pour le développement. Messieurs, dames, merci de nous préférer pour vous informer. Avant l'examen du CEPE proprement dit, les candidats planchent à blanc depuis ce matin. L'examen blanc du CEPE permettra de jauger leur niveau et faire quelques réajustements avant le jour J. Déjà ce matin, ils sont nombreux à prendre d'assaut les centres d'examen. Ange et Grâce sont deux candidats rencontrés.
7: Je suis venu pour l'examen blanc départemental CEP. Ce matin, on a fait l'épreuve de lecture et à 11h, on va faire l'expression écrite.
8: Je suis venu pour l'examen blanc du CEP, pour travail, l'épreuve de lecture. C'est bon, facile et petit. Je me suis préparé pour l'examen du CEP, pour travail. On a déjà fait la lecture et je sais que je suis prêt pour l'expression écrite et pour travail.
6: L'examen blanc du CEPE se déroule sur toute l'étendue du territoire national. Gaël Niquez-Togbe, directeur d'école, explique le bien fondé de cet examen blanc.
9: Très tôt ce matin, nous avons constaté l'affluence des candidats et également des parents qui les ont accompagnés pour pouvoir retrouver les salles. Et au total, nous avons 8 salles. Nous avons 7 salles qui contiennent 35 candidats. La dernière salle, nous avons 30 candidats qui y composent. Donc ce matin, déjà à 8h30, nous avons lancé l'épreuve de compréhension de l'écrit. Ils ont fini actuellement, nous sommes à la pause et dans quelques instants, nous allons lancer l'épreuve d'expression écrite. Je pense que ces examens, c'est le cadre idéal pour jauger un peu le niveau des apprenants et afin de colmater les dernières brèches pour l'examen proprement dit. Donc c'est pour ça que nous sommes là ce matin et par la grâce de Dieu, jusqu'à présent, tout se passe normalement.
6: C'est un moment d'immersion pour mettre les candidats dans les conditions réelles d'examen. Nouti Koukouvi, correcteur.
10: Le CEP blanc n'est rien d'autre que le CEP, mais une autre manière pour pouvoir jauger le niveau, d'accord, le niveau des apprenants. Disons à la veille, pour ne pas dire à 2 semaines donc de l'examen même, le gouvernement décide depuis un certain moment de jauger le niveau des enfants par rapport à ce qui a été fait, le niveau d'assimilation des notions à eux enseignées afin de pouvoir remédier si possible ce qui n'a pas été bien fait ou ce que les apprenants n'auraient pas bien assimilé avant l'examen.

0: lesquels nous avons l'alphabétisation et l'éducation de base. Et donc, nous sommes à notre 12e édition de l'édition de la dictée du Rotary, qui est une activité phare au niveau du Rotary Club d'Abomey-Calavi. Vous savez, l'éducation et l'alphabétisation de base est l'une des causes prioritaires au niveau du Rotary international. Et donc, depuis 12 ans, le Rotary Club d'Abomey-Calavi s'évertue à lutter contre l'illettrisme et contribuer à redonner un goût à la langue française aux apprenants en milieu scolaire.
1: Une vingtaine de lauréats ont pu tirer leur épingle du jeu après compétition. Christian Todo, Didiaou, Arcel Maudi à Gbassé sont arrivés respectivement premier et troisième du concours.
2: Tout d'abord, je remercie le comité d'organisation parce que cela nous a permis à nous, élèves du sujet point rond, d'exprimer nos talents à travers cette dictée. Je suis vraiment contente de cette organisation. Pour réussir la dictée, il faut avoir beaucoup lu, avoir une bonne expérience à l'étude. Aussi, chercher à comprendre le sens des mots que nous ne connaissons pas, même l'orthographe de ces mots aussi.
3: En fait, être femme dans ce lot, ça me procure beaucoup de fierté. Parce que aujourd'hui, maintenant, dans notre monde, il n'y a que les garçons qui ont le privilège d'avoir quelques concours et certains. Mais être femme dans ce lot, ça me procure beaucoup de fierté. Et j'aimerais aussi exhorter les filles à aussi faire des concours, à travailler pour pouvoir aller encore plus loin et devenir les femmes en ce moment.
1: À l'occasion de ce concours, une fresque a été installée, symbole de lutte contre la poliomyélite. Écoutons à nouveau M. Mohamed Bonisseni, président du Rotary Club Abomey-Calavi.
0: La réalisation de cette fresque murale, nous l'avons fait dans l'objectif de sensibiliser les enfants, dans un premier temps, sur une pandémie qui est la poliomyélite qui touche les enfants. Et donc, c'est une activité ou une action phare au niveau du Rotary International, la lutte contre la poliomyélite. Et donc, la réalisation de cette fresque nous amène à sensibiliser tant les apprenants que les enseignants, tout comme la population locale, sur le fait que c'est important de vacciner les enfants. C'est le seul moyen à l'heure actuelle pour lutter contre la poliomyélite.
1: Rendez-vous est donc pris pour la 13e édition prévue l'année prochaine.
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1: Et cette édition se poursuit. La section béninoise d'Amnesty International outille quelques professionnels des médias sur la justice climatique. Ils sont au total 20 journalistes à renforcer leurs capacités en la matière et être outillés pour la production de contenu médiatique sur le sujet. C'est un atelier qui s'inscrit dans le cadre de la mise en œuvre du projet Justice climatique conduit par Amnesty International Bénin. Dieudonné Dagbeto, directeur exécutif de Amnesty International Bénin.
5: Dans le cadre du nouveau projet que nous avons eu, qui porte sur la justice climatique, nous avons prévu de, je vais dire, vous imprégner de ces préoccupations-là, de ce sujet, et aussi de vous amener à creuser davantage les implications des changements climatiques sur les droits humains. Qu'est-ce que ces changements climatiques peuvent avoir comme répercussion sur la gestion des droits humains? Donc aujourd'hui, ce serait juste une matinée d'échange pour entrer dans la discussion, rester à vos côtés pour la suite, afin que vos angles d'analyse soient partagés avec nous et que vous nous accompagnez aussi dans les plaidoyers que nous aurons vis-à-vis des entreprises qui respectent les droits humains, qui respectent l'environnement et aussi des entreprises qui ne font pas encore tout l'effort qui est attendu d'elles pour que les droits humains soient respectés en matière d'environnement. Et enfin, faire le plaidoyer pour que les autorités au niveau étatique puissent respecter les engagements qu'elles ont pris pour qu'on puisse avoir une société qui respecte les droits humains, mais aussi dont les actions protègent l'environnement pour nous aujourd'hui et pour les générations à venir. Parce qu'aujourd'hui, on parle déjà de chaleur dans nos maisons, de dérèglement climatique, 30, 40, 50 ans pour nos petits-enfants qui seront sur la table. Amnesty International compte sur vous également, compte sur vos oreilles, compte sur vos yeux pour renseigner les autorités sur ce qui ne va pas en matière de droits humains. Nous estimons que votre rôle, votre fonction, ou accompagner la société civile et aussi les gouvernants est assez important sur ces questions.
1: Propos recueillis par Zachary Ali Gounon. D'une formation à une autre, toujours à l'endroit des journalistes, cette fois-ci c'est à Abomey. Une trentaine de journalistes renforcent leurs capacités sur les mécanismes de la redevabilité des politiques publiques. À la manœuvre, la haute autorité de l'audiovisuel et de la communication. C'est à la faveur d'un atelier qui va leur permettre d'avoir une idée claire sur les notions de la redevabilité des politique publique. Fernand Baguidi, représentant du président de la RAC, à l'ouverture des travaux.
6: Les médias ont une responsabilité importante par le travail d'information, d'investigation, d'analyse et de sensibilisation. qui contribue

0: à éclairer l'opinion publique, à favoriser le débat citoyen et à promouvoir une culture de responsabilité au sein de l'administration publique et des acteurs politiques. Le journaliste ne se limite donc plus à relayer l'information. Il devient également un acteur de veille citoyenne, un facilitateur du dialogue public et un promoteur de la bonne gouvernance. Cependant, l'exercice de cette mission exige professionnalisme, rigueur, éthique et maîtrise des outils d'analyse des politiques publiques. C'est précisément tout le sens du présent séminaire. Je demeure convaincu que les échanges qui auront lieu durant ces travaux permettront aux participants d'acquérir de nouvelles connaissances et de partager des expériences enrichissantes en vue d'une meilleure contribution des médias à la gouvernance publique dans notre pays.
1: L'organisation de cet atelier a tout son intérêt au regard de l'importance du thème, raison pour laquelle le secrétaire général de la HAC insiste sur l'attention des journalistes. François Aoudou.
2: Au Bénin, depuis quelques années, la bonne gouvernance est devenue une préoccupation de tous. Et lorsqu'on évoque le concept de durabilité, ce concept prend toute sa place dans la promotion de la bonne gouvernance. Cela suppose que les journalistes doivent se préoccuper de ce thème désormais et pour qu'ils puissent le faire, il faut qu'ils puissent posséder les fondamentaux, les outils nécessaires pour apprécier tout ce qui relève de ce domaine. C'est pour cela que vous me permettrez de remercier à nouveau la coopération suisse et le groupe GFA qui ont accepté d'accompagner cette initiative de la haute autorité de l'univers de la communication. Je veux espérer que les communications, discussions et les ateliers permettront aux participants d'approfondir leur compréhension des enjeux liés à la gouvernance publique, à l'accès à l'information, au traitement professionnel des données et à la responsabilité sociale des médias.
1: Le séminaire sur la redevabilité des politiques publiques est une initiative de la HAC et soutenue par la coopération suisse. Léopold Pong, représentant de la coopération suisse, rappelle ici l'importance de ce séminaire.
3: La redevabilité, cette obligation pour les gouvernants et les prestataires de services publics de rendre compte aux citoyens et de s'exprimer sur les décisions ne peut être effective sans un vecteur puissant. Ce vecteur, ce catalyseur indispensable, c'est la presse. Le thème de cet atelier, rôle des médias dans la redevabilité des politiques publiques, touche au cœur même de notre architecture démocratique. En effet, comme un citoyen peut-il exiger une gestion transparente de l'eau, de la santé, de l'éducation, s'il n'est pas informé des budgets alloués, des obligations des décideurs, des droits qui sont les siens? Comment peut-il participer au débat public si l'information ne lui parvient pas dans un langage clair, accessible et rigoureux? C'est ici que réside toute la noblesse, mais aussi la lourde responsabilité de notre mission. Vous êtes les sentinelles de la gouvernance.
1: Ce séminaire a lieu à Abomey et prend fin mercredi prochain.

0: Mesdames et messieurs, ce sera tout pour cette édition. Merci à tous de nous avoir suivis. Prenez soin de vous et surtout portez-vous très bien.
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0: Emmanuel Goumbati dit Bolingo très très fort.
1: Le président Habib Benou, fils de Benou Jean, Rico Choco, Mac Cotonou.
0: Comme il y a depuis Paris,
1: il fait nos productions.

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1: L'Abi, c'est le Nyanga et le Nyanga, mesdames et messieurs. Bonsoir à toutes et à tous. Je ne resterai jamais dans l'oisiveté sauf aux heures de maladie. L'heure a sonné et nous sommes au rendez-vous de donner et de recevoir. Lundi 18 mai 2026, Dame Mylène Aoyo à la mise en onde au micro, Martin Dossa Godot. Amis auditeurs de la bonne fréquence, je nous installe dans l'univers du jeu décalé avec Cécimère.

0: 飞。哦，我们你哟。
1: Goumbé avec ses 6 mains, c'est le 01-21-31-45-32 ou le 01-21-61-22. Ici, c'est la diversité et la chef d'orchestre vient, Madame Mylène Aouyou.

0: Vumbe pour Madame Marsha Videgras, à notre prince, Monsieur Akadis Omega, sans oublier Monsieur Jojo Videgras, le Calais, Monsieur Tito Kunkanono, Monsieur Benoît Fadonumbo, Monsieur Dazungi, bienvenue, l'homme de Porte Nouveau. Auditoire, bonsoir.
1: Oui, bonsoir, Martin.
0: Comment allez-vous?
1: Très
0: bien, Martin. Soit
1: bien, oui.
0: Abe Kakalagba.
1: Attends, on va aller.
0: Puis nous éviter.
1: Abe
0: ou Abe ou. Ahoman nous coucou.
1: Et bon.
0: Et votre journée de travail, monsieur le prince. Action de grâce.
1: Qui t'accou?
0: En femme.
1: Franck, abeille nous.
0: En femme.
1: Sans oublier la technicienne.
0: Oui, la dame de fer.
1: Ok.
0: Et Mylène Aouyo.
1: Mylène Aouyo.
0: Aouyo Mylène.
1: Oui.
0: Elle sourit par ici.
1: C'est très fort.
0: Elle sourit par ici.
1: Oui.
0: Elle est en train de sourire.
1: Eh oui, elle doit sourire.
0: Mylène, on dirait que tu aimes entendre la voix de monsieur Akadu Minga.
1: Ah. Oh. Quand on s'est fait là, on doit apprécier.
0: Ah, ça c'est vrai.
1: Oui.
0: C'est vrai. Mais vous ne m'avez jamais apprécié, moi. Je suis jaloux.
1: Toi, on t'apprécie toujours.
0: Bonjour.
1: Oui.
0: Bonjour, bon, on m'a joué dans quoi maintenant? Dans quoi maintenant? Je vais fouiller mes cartes pour voir.
1: N'importe quel domaine, n'importe.
0: Vous êtes fort.
1: Oui.
0: Je sais que vous êtes fort.
1: On est venu apprendre.
0: Eh, c'est ça, c'est ça.
1: Oui.
0: Bon. Qu'appelle-t-on Théoman?
1: T'appelles-t-on?
0: Théoman.
1: Théoman.
0: Oui.
1: Martin, tout à l'heure.
0: À tout à l'heure, c'est le 01-21-31-45-32 ou le 01-21-60-41-22.

0: premier numéro du DECA de la semaine. Auditeur, bonsoir. Allô?
1: Allô?
0: Bonsoir, auditeur en ligne.
1: Bonsoir, monsieur le docteur Godot.
0: Comment allez-vous?
1: Je pète la forme.
0: D'accord. C'est monsieur Benoît déjà, hein?
1: Ah! Comment vous allez sur...
0: C'est bien ça, monsieur Benoît Fadoumbo.
1: C'est bien sûr que c'est moi.
0: Nya!
1: Rien, l'homme.
0: Maso, c'est fait une bébé à dîner.
1: Non, vraiment, à tiens, oui.
0: Ah, ou m'ancien.
1: Ami.
0: C'est une grâce. Anjou.
1: Oui, Anjou.
0: Quelle est la signification ou la définition du mot érotomane? Érotomane.
1: Érotomane.
0: Oui. D'accord. Merci beaucoup à vous, monsieur Benoît Fadoumbo. C'est le 01 21 31 45 32 ou le 01 21 60 42. Vous êtes sur le jeu des calés et c'est le moment de donner et de recevoir. Ici, on ne paie jamais, mais on y gagne toujours quelque chose.

0: 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Et c'est Milena Oyo, la chef de l'orchestre. Et c'est elle, Tagoumbi. Auditeur, allez, bonsoir.
1: Le plus tôt sera le mieux.
0: Sois bessoué.
1: Oui,
0: je savais que c'était Sois bessoué.
1: Oui, là.
0: Je savais que c'était vous.
1: Le plus tôt sera le mieux.
0: Comme d'habitude.
1: Pour gagner du temps.
0: Voilà. Quelle est la signification du mot pyromane?
1: Pyromane. Bate.
0: Oui.
1: Ouais,
0: vous êtes calé quoi?
1: Je passe.
0: À tout à l'heure, merci pour la fidélité. D'accord. Hein? Je ne suis pas dedans. Je ne suis pas dedans.
1: Je suis pas tout ce qui va se passer.
0: D'accord, vous avez le dos large.
1: Tout à l'heure.
0: À tout à l'heure.

0: L'émission qui vous interroge sur vos acquis antérieurs, c'est bien le jeu de Calais. Et ça se passe sur une seule fréquence, la FM 5.3, la radio partenaire. Je décale passe en vous un grand coucou à notre pachydème, monsieur Sébastien Rossou, au général Tchak, l'homme de Saint-Méré et de Sokodé, sans oublier monsieur Victorin Zossou, et bien sûr monsieur Emmanuel Akpologan, monsieur Georges Vidégra, monsieur Dieudonné Guénéou et Divine Guénéou. Auditeur, bonsoir.
1: Oui, bonsoir.
0: Monsieur Tito Nkan, le Calais.
1: Non,
0: c'est le calé, c'est nous qui vous avons baptisé.
1: Non, mais c'est que les deux dernières fois, tu m'as calé.
0: Non.
1: Ou bien recalé.
0: Non, jamais. Calé. Jamais. Vous avez fort plus que le beau fort même.
1: Comment ça va?
0: Ça va de votre côté.
1: Bon, je rentre.
0: D'accord, on joue.
1: Oui.
0: La signification du mot. Floriman.
1: Floriman.
0: Oui. Et c'est fini, le décompte c'est fini.
1: Ah, le décompte est fini?
0: Oui.
1: Bon, d'accord.
0: À tout à l'heure, monsieur Tito Nkan.

0: Auditori, bonsoir.
1: Oui, rebonsoir, monsieur Dota.
0: Oui, monsieur Benoît.
1: Pardon.
0: Pour le retour.
1: Pour le retour.
0: Signification du mot phagoman.
1: Phagoman.
0: Oui. Ah, ou Tejo en Waima.
1: Tejo, ou Ade Waroka. Lo me biya Godjo.
0: En tout à l'heure, monsieur Benoît Fall, merci pour la fidélité. Damina, est-ce que quelqu'un peut me gagner ici ce soir? Tu as su? Donc, quelqu'un peut me gagner ici ce soir? D'accord, on attend de voir. Ah oui, je dois caresser la famille. Nous sommes là pour te donner de recevoir un grand coucou à notre cher grand auditeur depuis Rotchonvi, monsieur Eli Djotchou. Sans oublier l'homme de la cité d'Ainovi, monsieur Dazundi. Bienvenue, notre mémé, l'Amazon de Calais, mémé Pascaline. Merci.

Aujourd'hui, nous sommes dans les collines avec notre Goumbé chanté par Sessime. Nous sommes sur le jeu et c'est le 01 21 31 45 32 ou le 01 21 60 41 22.

0: Auditeur Ali, bonsoir.
1: Oui, c'est Tite qui est de retour.
0: Ah, monsieur Tite. D'accord. Bon, je repose Erotomane. La signification.
1: Pardon?
0: Erotomane.
1: Bon, c'est une maladie psychologique due à quelqu'un qui pense qu'on l'aime.
0: Vous êtes calé, hein?
1: Non, non, je ne suis pas calé.
0: Mais vous avez répondu.
1: Ah, j'ai bien répondu.
0: Ah, mais vous êtes calé.
1: Non, non, non, non, non. Bon, merci, à tout à l'heure.
0: Mylène, elle est en train d'acclamer par ici.
1: Pardon?
0: Mylène, elle acclame par ici. Mylène
1: Ah,
0: acclame parce
1: chanson
0: que.
1: que vous m'avez.
0: Mylène acclame par ici, quoi.
1: Je n'entends pas, je n'entends pas.
0: Je disais tout à l'heure que Mylène acclamait ici parce que elle m'avait lancé le défi qu'il aurait un gagnant.

0: Auditeur Ali, bonsoir, Antje Barabaraba.
1: Bonsoir.
0: Marsha Bidegla.
1: Oui.
0: La championne. Comment allez-vous?
1: Ça va bien.
0: Et mon cher papa?
1: Ça va bien.
0: Action de grâce. Et votre journée?
1: Ça va très bien.
0: D'accord. On joue.
1: Ok.
0: Question pour... Bon, je crois que vous avez fait, déjà fait les recherches, hein? Oui. Bon, néanmoins, je vais poser la question.
1: Okay.
0: Florimane, non, sa signification. Florimane, la signification du mot. Le
1: la
0: décompte.
1: Personne qui a les troubles mentaux.
0: D'accord. J'ai plus bon temps, madame Marsha Bidegla. Merci beaucoup à vous.

0: 01 21 31 45 32 ou le 01 21 60 41 22. Auditons Ali, bonsoir. Macha pour le retour. Quel était le surnom du roi Wigbaja? Aujourd'hui, on fait quoi?
1: Non, on va dire mercredi.
0: D'accord, merci beaucoup pour la fidélité à mercredi.

0: Auditoire Libre, bonsoir.
1: Bonsoir, DG Max.
0: Monsieur Georges Videgla.
1: Santé.
0: Après la fille, c'est le père.
1: C'est le père.
0: Merci beaucoup pour l'immersion. Hein?
1: Non, le plaisir est partagé.
0: Ah oui, merci beaucoup.
1: Et chez vous, la maison?
0: À son de grâce.
1: Et l'antenne, radio, t'as pas.
0: Ça va super bien.
1: Pipi, Ipako.
0: En forme.
1: La dame de fer, M.A. Mylène Aoyo.
0: Elle est là, elle sourit déjà. Hein?
1: Tout le personnel.
0: Tout le monde va bien, monsieur Georges.
1: Je ferai, oui, ça va aller plus que ça.
0: Amen, amen, amen, amen.
1: D'accord, même si on ne gagne pas là, on doit soutenir l'émission. C'est ça.
0: Merci beaucoup.
1: Ce n'est pas nécessairement pour venir gagner.
0: Merci beaucoup.
1: D'accord, on merci. Va essayer de voir.
0: Quel rôle jouait le Kpalingan dans le royaume d'Abomey?
1: Allô?
0: Quel rôle jouait le Kpalingan dans le royaume d'Abomey?
1: C'est lui qui... Son rôle, c'est de diriger le palais.
0: D'accord.
1: Il assure la gestion du palais.
0: D'accord.
1: Oui.
0: Merci beaucoup à vous, George, Monsieur Georges Agbon.
1: D'accord, tout à l'heure.
0: À tout à l'heure. Auditeur, allez, bonsoir. Allô?
2: Allô? Allô?
0: Bonsoir, auditeur.
2: Allô?
0: Allô, bonsoir.
2: Monsieur Dosa.
0: Comment allez-vous?
2: Je vais bien, Farah Ngbo qui revient.
0: Monsieur Farah Ngbo.
2: Oui.
0: Pour le troisième tour.
2: Oui.
0: D'accord, je vous l'accorde alors.
2: Donc il fallait deux tours.
0: Bon, il n'y a pas de problème, je vous l'accorde.
2: D'accord, d'accord.
0: Vous êtes aussi très cher pour nous, hein?
2: Pardon?
0: Vous êtes très cher pour nous.
2: Oui, je
0: ici, c'est la famille. En quelle année est mort Wigbadja?
2: Wigbadja est mort en 1685.
0: En 1685.
2: 1685, oui.
0: D'accord. Merci beaucoup à vous, monsieur Benoît Fadenbou. Auditeur, allez, bonsoir.
1: C'est mon retour.
0: Le retour de M. Georges Videgla.
1: Oui.
0: On joue.
1: On va voir.
0: Qui est le géniteur du roi Wigbadja?
1: Le géniteur du roi Wigbadja?
0: Oui. Monsieur Georges Videgla. Merci beaucoup pour le soutien. Oui, à mercredi. Auditeur, allez, bonsoir.
3: Bonsoir, mon frère.
0: Comment allez-vous?
3: Ça va très bien.
0: L'homme de la cité d'Ainovi.
3: Affirmatique.
0: Et mes gens de Rockbonou.
3: Ils vont très bien, ils vont très bien.
0: La seule ville à trois noms.
3: C'est ça même.
0: Rockbonou. Adjaché,
3: Porte-Nouveau.
0: Et la journée de travail.
3: Très bien, très bien.
0: D'accord. Un jour.
3: Allons-y.
0: Comme d'habitude, vous gagnez comme d'habitude aussi. Hein.
3: Allons-y.
0: On y va. Comment s'appelle celui qui s'occupe du palais et de tous les domestiques? Comment s'appelle celui qui s'occupe du palais et de tous les domestiques?
3: Le mien où?
0: D'accord, j'ai pris bonne note, monsieur Dazundi Benoît.

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0: Oh, dis-toi, Ali, bonsoir.
1: Pourquoi?
0: Allô?
1: Allô?
0: Bonsoir, dis-toi, Ali. Allô? Oh, dis-toi, Ali, bonsoir.

0: Auditeur Ali, bonsoir.
1: Oui, bonsoir de nouveau.
0: Dernier auditeur.
1: Bonsoir de nouveau.
0: Bonsoir, monsieur Dazougui.
1: Oui, c'est moi.
0: C'est vous qui clôturez l'émission maintenant. Hein?
1: Ok.
0: D'accord. Où siège le Minga au palais?
1: Il siège près du roi.
0: Côté. Quel côté?
1: Il siège près du roi.
0: Quel côté?
1: C'est bon?
0: Le côté.
1: Pardon?
0: C'est quel côté il siège, à quel côté?
1: Côté gauche.
0: Côté gauche. Malheureusement. Merci beaucoup. 19h56 et nous avons reçu les appels de M. Akadus Migan, le prince, M. Benoît Fadonbo, l'homme de la vallée, M. Tite Nkanon, le Calais, Mme Macha Videgra, la championne, M. Georges Videgra, et enfin, M. Dazundi, bienvenue.

Truman non sa signification. Truman qui est obsédé par les questions religieuses. Un Truman, c'est quelqu'un qui est obsédé par les questions religieuses. Un érotomane est quelqu'un qui est obsédé par l'amour ou le désir. Vagomane, c'est quelqu'un qui est obsédé par le fait de manger sans cesse. Quelqu'un qui est obsédé par le fait de manger sans cesse. Un pyromane, c'est quelqu'un qui est obsédé par l'allumage d'incendie. Quelqu'un qui est obsédé par l'allumage d'incendie. Un florimane, quelqu'un qui est obsédé par la culture des fleurs. Quelqu'un qui est obsédé par la culture des fleurs est appelé florimane. Une seule personne a pu tirer son épingle du jeu, il s'agit de Monsieur Tite Runkanuno. 19h58 et c'est après ce résultat que nous mettons un thème à notre émission. Le jeu de Calais, Mylène Aoyo a sur la mise en onde au micro, Martin de Sagodo. On se retrouve le mercredi prochain pour le deuxième numéro. Merci pour votre fidélité et au revoir.

0: 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Il est 20 heures.
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2: Il est 22h.
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4: Bon début de semaine de travail à toutes et à tous. Pour animer le débat, Monsieur Adrien Moussou en live et en direct. Et à mes côtés en studio et M. Ernest Baguidi au téléphone ce matin. Écrivez-nous par WhatsApp au 01 97 17 76 20 sur notre page Facebook Expression Libre pour interagir. Appartenance de cadre des partis BR et UPR au premier.

0: gouvernement de Romuald Ouadahi, obligation pour le nouveau président élu ou liberté de choix. Pour lui, c'est notre préoccupation dans Expression libre de ce jour. Alors, mesdames et messieurs, bienvenue. Merci de vous installer. Monsieur Nesbaghidi, bonjour.
1: Bonjour Romain, bonjour à tous.
0: À quelques jours de l'investiture du nouveau président de la République, les commentaires vont bon train quant à la formation de son premier gouvernement. Devra-t-il composer avec des cadres des partis BR et UPR à l'occasion de la nomination des ministres?
1: Oui, je crois que si on veut être objectif, hein, bête objectif, le premier gouvernement du président Ouadahi devrait comporter des cadres des blocs, des partis qui lui ont accordé effectivement leur parrainage pour qu'il se présente et qu'il soit élu. Ça, c'est des questions de principe. À ne pas comparer avec le président Patrice Talon, qui n'avait pas été porté par des partis lorsque lui arrivait. Parce que dans les commentaires, on a tendance à comparer les deux gouvernances et en disant non, on a vu le président Patrice Talon qui n'a pas tenu compte de cette réalité politique durant tout son mandat et le président Robert Wallet pourrait en faire autant. Ils ne sont pas dans le même cas de figure. Cela ne voudrait pas dire que le président Ouadahi n'est pas libre de ses choix. Non, il peut choisir de ne pas identifier des compétences au sein des partis avec toutes les conséquences que cela pourrait engendrer au plan politique, bien entendu. Puisque s'il est là, c'est du fait des partis politiques, en tout cas, pour ce que nous avons suivi jusque-là. Il a été désigné, il a été identifié par ces deux blocs, deux partis politiques, et qui ont battu campagne à ses côtés pour qu'il soit élu. À partir de ce moment, les cadres de ces partis-là auraient bien voulu l'accompagner dans la gestion de la cité. Et les partis ne sont pas les acteurs des partis politiques ne sont pas des philanthropes. Ils sont rentrés en politique pour des objectifs bien précis. C'est pour donner aussi leurs preuves. C'est pour mettre leurs compétences à la disposition de la République. C'est aussi ça. Les partis politiques vont proposer des cadres, ne veut pas dire qu'on va proposer des militants chevronnés ou bien des gens influents. Non, ce n'est pas de cela qu'il est question. Mais que ce soit dans la société civile ou dans le monde pur des technocrates, ou dans les partis politiques, il y a quand même des compétences, ou au niveau de la diaspora aussi. Donc c'est à lui de savoir faire un bon dosage pour que ces partis-là ne se sentent pas écartés de la gestion de la cité, parce que en réalité, les partis doivent répondre aussi de la gestion, de la gouvernance du président Ouadahi, parce que c'est eux qui l'ont identifié comme candidat, c'est eux qui ont aidé à battre campagne pour qu'il soit élu. Donc, ils doivent répondre aussi de ses résultats du moins. Donc, à partir de ce moment, il n'y aura pas de raison que le président Ouadahi n'identifie pas des cadres, des compétences au sein de ses partis. Cela me semble quand même légitime. Maintenant, il est libre, selon des considérations qu'il porte, ou bien qu'il développe, ou bien selon des objectifs qu'il vise, il aura probablement à s'en écarter ou à en intégrer. On attendra simplement, après le 24, la décision qui serait prise. Mais, je dis, en toute objectivité, on devrait quand même s'attendre à voir des cadres venant de ces partis ou proposés par ces partis. Ils peuvent ne pas être des militants de première heure, mais ils peuvent être des cadres, peut-être de la diaspora, qui auraient été identifiés aussi par ces formations politiques. Et là, nous, de notre position, nous allons penser que les partis n'avaient pas leur mot à dire, mais peut-être que dans la réalité, ils ont été consultés.
0: Monsieur Adrien Moussou, bonjour.
2: Bonjour Romain, bonjour amis auditeurs et auditrices.
0: Le président Ouadaï ne peut-il pas se passer des hommes politiques lors de la formation de son premier gouvernement?
2: Voilà, c'est une question, celle-là que vous me posez ce matin. Il est libre de se passer des cadres des partis BR et UPR à l'occasion de la formation de son premier gouvernement. À moins que, avant le démarrage de la campagne électorale, l'une des clauses est que nous vous soutenons, monsieur le candidat, et vous devez avoir à l'esprit que, à l'occasion de la formation de votre premier gouvernement, nous devons avoir forcément des postes ministériels, monsieur Choky. Cela dépend des accords tacites ou non signés, ou des clauses de le contrat de soutien, M. Choky, parce que, comme le disait tantôt M. Ernest Bagdi, à la bonne franquette de dire que ces partis-là n'ont pas soutenu le président, le candidat, qui a fini par être élu, pour ses beaux yeux, tout simplement, M. Choky, il y a forcément quelque intérêt à prendre. Et en fait, d'intérêt, vous convenez avec moi que c'est avoir des ministres dans son gouvernement. Ça veut dire qu'il ne saurait stricto sensu se passer de ces parties-là. Bon, à défaut de coopter directement des membres de ces parties, il peut faire nommer ou il peut nommer certains cadres ou certaines personnalités qui n'en soient pas trop loin. On vous dira que tel ministre est sympathisant du BR, tel autre est proche de l'UPR, ou serait un pion du président de l'UPR, un pion du président du BR, ou ces ministres sont des éléments sûrs de tel ou tel autre, quand même, battant pavillon, UPR ou BR, M. Choky, l'un dans l'autre. Donc, de mon observatoire, il serait un peu compliqué pour le tout nouveau président de se passer de ces cadres-là à l'occasion de la formation de son premier gouvernement. Et M. Bagdi fait bien de préciser que le style Ouadaï ne sera pas forcément le style Patrice Talon, M. Choky. Donc, voilà pourquoi je vous disais tantôt que votre question est un peu embarrassante, mais ce serait un peu trop posé, je dirais difficile de se passer de ces cas de personnalité. On peut ne pas en avoir comme on l'aurait souhaité. Bon, on forme un gouvernement d'une vingtaine de membres, sait-on jamais. Hein. Je dis à peine un certain nombre de choses comme ça, parce que j'ai une idée exacte des membres du nombre des ministres à nommer très prochainement, ou dans quelques jours. Bon, mettons qu'on dise que pour ce premier gouvernement-là, nous avons 5 du BR et puis 7 ou 8 de l'UPR. Mais je vois que ça fait déjà 8 plus 5, c'est 13, non. Si c'était une vingtaine, il y a 7 autres qui relèvent de l'escarcelle personnelle du président de la République. Bon, tout ça, ce sont des caricatures, ce sont des schémas, des esquisses, des ébauches du gouvernement. Ainsi, on sait le nombre. Mais le reste, nous en saurons davantage lorsque le gouvernement sera vraiment formé. Mais à cette étape, des choses avant l'évolution également, avant le contexte dans lequel il a été promu, accepté candidat, et dans lequel également la campagne électorale s'est déroulée, il serait un peu difficile pour le nouveau président élu de se passer des cadres du BR et de l'UPR.
0: Monsieur Bagdi, il se dit justement que pour former ce gouvernement, il serait forcément influencé. Le pensez-vous aussi?
1: Oui, mais l'influence, ce n'est pas influencé par quelqu'un, nécessairement influencé par le contexte. Parce que nous avions dit tantôt qu'il y a quelqu'un qui est en train de finir ses 10 ans et qui avait quand même sa méthode, ce que nous avons observé. Selon les observations de chacun, on a apprécié comme on n'a pas apprécié. Mais lui, il est arrivé carrément dans un autre contexte qui n'est pas exactement celui-ci. Et il était libre. Lui, il avait plus cette liberté-là d'en choisir où il veut, comme bon lui semblait. Mais ici, il a été établi d'abord parce que avant d'être candidat, il faut être porté par les partis politiques à travers le principe du parrainage. Voilà un niveau déjà d'influence. Deuxième chose, il est soutenu par ses partis politiques. Deuxième niveau d'influence. Mais la troisième niveau d'influence, et ça, c'est que beaucoup n'ont pas apprécié le fait qu'on ait maintenu les mêmes ministres pendant des années, et on aurait bien voulu voir d'autres figures. C'est encore aussi un autre niveau d'influence. Maintenant, il a été porté quand même par quelqu'un qui est en train de finir, qui a estimé que voilà celui qui pourrait quand même assurer la continuité des œuvres qu'il a entamées. Même si ce dernier n'a dit rien, c'est quand même aussi un autre niveau d'influence. Donc je suis d'accord qu'il doit être influencé. Mais de par ce qu'il incarne aujourd'hui, il doit développer très rapidement cette faculté-là qui lui permettra de maîtriser la situation et d'opérer un choix judicieux, un choix convenable. Un choix qui lui permettra effectivement de ne pas créer une rupture. Parce que nous avons parlé de la continuité, on ne devrait pas noter une grande période d'incubation dans sa gouvernance. Et c'est là où il doit faire beaucoup attention dans ses choix. Il ne faut pas que ce soit des gens qu'on aurait identifiés et qui vont mettre du temps à retrouver leur marque. Non. Il doit avoir des gens identifiés qui connaissent déjà le mode de fonctionnement de ce système-là. Puisque c'est le même système qui continue, d'ailleurs. Donc, quand on va choisir un néophyte, il va se perdre un peu d'abord avant de se retrouver. Donc, c'est en cela que je dis qu'il y a beaucoup de niveaux d'influence, mais pas d'influence au point de ne pas lui permettre de former aisément son gouvernement, non. C'est qu'il aura une difficulté de choix. En réalité, c'est ça. Quand vous avez trop de compétences aussi autour de vous, c'est difficile, c'est un peu comme dans un match de football. Quand vous avez assez de talent pour composer l'équipe qui doit être alliée, c'est quand même aussi difficile. Donc c'est la même chose, je crois quand même qu'il saura faire le jeu nécessaire pour quand même essayer de nous présenter un très bon gouvernement au démarrage.
0: Monsieur Riamoussou, partagez-vous le point de vue de ceux qui pensent qu'il ne serait pas si libre que ça et que quelqu'un d'autre lui aurait déjà forcé la main en lui imposant un premier gouvernement?
2: Bon, si libre que ça, Monsieur Choky, après avoir prêté serment, c'est lui, Romuald Ouadani, qui devient président de la République, lui du Bénin, non? Qui d'autre pourrait lui forcer la main ou qui est celui-là qui serait caché derrière les rideaux, tirant les ficelles, et qui chercherait à lui en imposer? Je ne sais pas. Il faut être devin pour connaître celui-là, pour voir qui pourrait l'influencer. Parce que désormais, ce sera à lui la ceinture, hein, Monsieur Choky. La ceinture républicaine lui appartiendra ensuite avec des sceaux républicains. Donc, quelqu'un d'autre lui forcera la main. Bon. Si on lui forçait la main, car on lui forcerait la main à lui de savoir user du discernement possible, M. Choky. Bon, on ne dit pas. Des personnes bien avisées peuvent lui prodiguer des conseils, non. On ne cesse pas d'apprendre. On peut lui prodiguer des conseils, mais conclure que déjà on lui force la main, on lui impose un gouvernement. Je crois savoir que c'est aller trop vite en besogne, M. Choky, parce qu'il faut bien que ceux-là qui déjà lui forcent la main, patientent, qu'il quand même prête serment. Non, pour le moment, je n'en ai nullement les preuves, hein, c'est vrai que ça spécule, ça va dans tous les sens.